Tout le monde a déjà entendu des histoires sur les trous d'eau insondables. Chez nous, une rumeur disait qu'à quelques milles de la côte, il y avait une faille très profonde. Un jour, le commandant Cousteau en personne était venu, il avait déclaré « Il est possible qu'elle mène jusqu'au bout du monde ».

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La première fois que je suis allé à Paris, j'avais 10 ans. On avait pris un immense train qui bougeait tout le temps. La gare était grande et elle sentait l'huile de bateau. 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

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Juste une petite pyramide avait poussé. On n'avait pas eu le temps de poser le toit sur les quatre piliers des bibliothèques de France. Projet abandonné. J'y suis retourné avec tous mes cousins à Paris à 18 ans. Histoire qu'étant grand, je me sens cultivé. Je leur ai montré 2-3 trucs magnifiques. Enfin, au moins 10. Enfin, plein. Peut-être 120. Mais pas plus. Après, fallait surtout pas un gros rat.

chez ma voisine du rez-de-chaussée qui est affaiblie avec l'âge. Cette assistante est l'employée d'une entreprise de sous-traitance.

0: Bonjour, comment t'appelles-tu?
1: Esteban.
0: Esteban, tu habites où?
1: À Saint-Jean.
0: À Saint-Jean. Et est-ce que tu es venu avec ton papa?
1: Oui.
0: Il est où ton papa?
1: Là.
0: Ah oui, c'est lui, là, d'accord. Alors dis-moi, Esteban, il paraît que tu as écrit une petite chanson.
1: Oui.
0: C'est vrai?
1: Oui.
0: C'est toi?
1: Oui.
0: C'est toi qui l'as écrit? C'est toi qui as fait la musique?
1: Oui.
0: Oh, c'est merveilleux ça. Mais tu as quel âge, Esteban?
1: 3 ans.
0: 3 ans? Et tu écris déjà des chansons, tu les composes.
1: Oui.
0: Tu vas nous l'interpréter alors?
1: Oui.
0: Bon, alors écoute, mon cher Esteban, c'est quand tu veux.
1: Oui.
0: On y va?
1: Ah!

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1: Bonjour à toutes et à tous et bienvenue dans cette nouvelle édition de la Bidomadaire. Votre émission qui vous propose un bulletin d'annonces locales, mais pas que, puisque chaque semaine on a pour vous quelques petites surprises. Et cette semaine, autour de la table, il y a Morgan. Salut Morgan.
2: Salut Éléonore, salut à toutes et à tous.
1: On a Quentin.
3: Bonjour à tous, j'espère que vous allez bien.
1: Et puis Manon à la technique, coucou.
4: Coucou.
1: Et on a un invité, Baptiste. Salut Baptiste.
5: Salut.
1: Merci d'être avec nous aujourd'hui. Donc tu vas nous parler d'ateliers de fabrication de jeux en bois. Mais avant ça, je vous propose sans plus tarder une petite auberge espagnole qui est proposée voilà, par Dei, qui est notre ancienne coordinatrice, notre nouvelle présidente depuis qu'elle est à la retraite. Elle vous propose chaque semaine cette petite rubrique.
6: Et top. La vie est un grand livre écrit par un maladroit, mais nous, on s'en fout, on ne sait pas lire. Léo Ferré. Et top.
1: Ah bon?
2: Ouais, c'est fun.
3: Ouais, j'aime bien.
2: Je sais pas si c'est vrai, mais c'est fun.
4: Bah, j'aimerais bien ne pas savoir lire et ne pas capter l'histoire, mais quand même, j'ai pas l'impression que c'est vraiment ce qui se passe. Mais... Ouais.
2: Ah, par rapport à l'histoire, moi, c'est vrai que je le voyais plus par rapport à, du coup, à la vie. On peut ne pas faire comme on est censé faire parce qu'on sait pas lire. Genre, on peut prendre d'autres biais de manière alternative. Enfin, je l'ai compris comme ça, plus que par rapport à l'histoire. Non, mais sinon, ça serait abusé quand même. De dire, on s'en fout de l'histoire, on sait pas lire, c'est moyen.
3: Ah non, moi, j'avais un peu ce truc de l'imbécile heureux, tu vois.
4: Ouais,
3: de, t'as pas conscience de ce qu'il y a autour de toi, donc du coup, ça va, tu sais pas lire.
2: L'ignorance est une bénédiction.
3: Ouais, c'est ça.
4: Bah, Dei, si tu nous entends, appelle-nous pour nous expliquer, parce que Léo Ferré ne pourra pas le faire.
2: Après, Léo Ferré, était quand même assez engagé, il me semble, comme chanteur. Enfin, pas surtout, mais il a eu des chansons un peu engagées. Et...
4: Ouais, c'est ça. Bah, il se revendiquait anarchiste. Après, je crois qu'il a quelques casseroles, le petit père.
2: Ah ouais, ouais. T'en penses quoi, toi, Baptiste? Cette phrase.
5: C'était quoi déjà?
2: Alors, je vais avoir du mal à te la faire de tête comme ça.
1: Mais
2: alors...
1: La vie est un livre écrit par un grand maladroit, mais nous, on s'en fiche, on sait pas lire.
2: Voilà.
5: Voilà. Ouais, on va y réfléchir. Et puis...
2: T'es pas obligé d'en penser quelque chose. Ok. Eh ben.
1: C'est parti pour la suite, du coup, je te laisse.
2: Carrément. Eh ben, on va donner la parole à Baptiste maintenant, alors. Donc Baptiste, du coup, t'es venu nous parler, comme le disait Éléonore, d'un atelier de fabrication de jeux en bois qui aura lieu donc ces jeudi 24 et vendredi 25 septembre. Est-ce que tu as envie de nous peut-être de te présenter à nos auditeurs et puis présenter un petit peu l'initiative, ces ateliers?
5: Eh ben salut. Du coup oui. Donc concrètement, moi je fais de la menuiserie à Saint-Julien depuis que je suis arrivé, donc depuis 5 ans à peu près. Et c'est un projet qu'on essaye de mettre en place avec une copine qui est Maro, quoi. Ouais,
2: de l'association Tu Joues, du coup.
5: De l'association Tu Joues.
2: C'est un truc que vous montez un peu ensemble.
5: Oui,
2: tu
5: c'est
2: joues
5: ça, ça fait un petit bail là qu'on essaye de mettre ça en place. Et là donc c'est cette semaine. Et donc ça va être sur 2 jours. On propose en fait d'accompagner des personnes qui le souhaitent pour fabriquer des jeux en bois qui seront après donnés au centre social de Bourg.
2: De la Déome, ouais.
5: En partie et en autre partie qui iront à la ludothèque de Saint-Julien.
2: D'accord.
5: Donc voilà.
2: D'accord. Et du coup, pour ces ateliers, est-ce que par exemple les jeunes du centre social ou enfin des jeunes ou moins jeunes du centre social vont venir participer à la création de ces jeux?
5: Eh ben, alors déjà, enfin, c'est plutôt pour des personnes. Enfin, c'est pas pour des enfants, quoi.
2: D'accord. Ok.
5: Il y a quand même des outils et tout machin. Donc on s'était dit, je sais plus, on avait dit quoi comme limite d'âge, je crois 14 ans ou 15 ans.
2: À partir de 14 ans, du coup.
5: Des personnes qui bricolent et qui sont plus jeunes, pourquoi pas? C'est gratuit.
2: En termes d'horaire, c'est à quel moment dans la journée?
5: Alors, c'est donc jeudi et vendredi toute la journée. C'est 9h-17h30 ou 9h30-17h.
2: Okay. Ouais. C'est possible de venir juste sur un bout si c'est compliqué d'être là pour la journée?
5: On préférerait que ce soit sur les 2 jours. Après, voilà, s'il y a des envies, n'hésitez pas à appeler. On peut aussi.
2: Genre une demi-journée sur le premier jour, une demi-journée sur le deuxième. Ça peut. Non, ça ne vous arrange pas.
5: Disons que oui, en fait, ça dépend de la demande qu'il y a. Pour l'instant, on n'a que 2 ou 3 inscrits, inscrites, et il y a 6 places. Donc, et c'est jeudi de cette semaine. Donc, faut pas hésiter à appeler rapidement. Je peux laisser mon numéro.
2: Ouais, avec plaisir.
5: Donc, c'est le 06 31 73 72 63. Mmh. Ou alors, oui, et puis sinon, le mail de la ludothèque, c'est quoi déjà?
2: Alors, je l'ai pas en tête comme ça, mais sinon vous pouvez aussi contacter la radio si jamais il y a un formulaire sur le site internet de www.radiodici.com et on vous fera suivre les coordonnées. Mais si tu te retrouves le mail,
5: je vais le retrouver d'ici quelques secondes. Ouais. Et sinon, ça peut être tout simplement de passer à la ludothèque pendant les horaires d'ouverture et puis d'en parler directement avec Maro. Et donc oui, je voulais juste dire que. On va fabriquer des jeux en bois et pour le
2: centre social et pour Tu Joues. Et c'est quel type de jeux en bois ? C'est plutôt genre des grands jeux ou l'idée c'est de faire des petites choses où tout est possible ?
5: En fait, disons qu'on va proposer, on va dire, un éventail de jeux. Il y a des grands et des petits. Mmh. Et après, on choisira quelques petits, quelques grands. En fait, ça dépend aussi de combien on est.
2: D'accord.
5: Parce que du coup, si on n'est que deux, en deux jours, on va pas faire des miracles non plus.
2: Ouais, vous allez vous adapter selon le public, le nombre de personnes.
5: Oui, voilà. En tout cas, ça va être vraiment franchement bonne ambiance. C'est repas partagé à midi. Ah oui, ça y est, j'ai le mail de Tu Joues là. Donc si vous voulez participer ou si vous avez des questions à propos de l'atelier, donc le mail c'est association@tujoues.fr.
2: Très bien. Et ben voilà, ça vous fait pas mal de contacts. Si vous êtes intéressé, si vous avez des questions, n'hésitez pas soit à appeler Baptiste. Peut-être tu peux redonner ton numéro, vite fait.
5: Oui, et donc c'est le 06 31 73 72 63. Okay. Et franchement, ça vaut le coup parce que c'est des vrais professionnels du jeu et du bois. Parce que je précise, Maro, elle est ébéniste et elle est aussi ludothécaire, de métier, quoi.
2: Et toi, tu fais déjà des jeux. Il me semble que tu fais des casse-têtes.
5: Ouais, moi
2: bois.
5: Je fais un peu ça, ouais. Okay. Et après, il y aura Fabienne aussi du centre social, donc on sera 3 personnes un peu en accompagnement.
2: Voilà, vous pouvez aller les jeudis 24 et vendredi 25 septembre à cet atelier. Donc ça se passe à Tu Joues.
5: Tu Joues à Saint-Julien-Molin-Molette, rue Vieille, on peut pas le manquer, c'est écrit. Hein. Et puis après, ensuite, on se déplacera vers l'atelier de menuiserie.
2: Quoi, qui est pas très très loin.
5: Non, tout est dans le village et il y aura peut-être des temps où on sera un peu.
2: Vous allez vous balader.
5: On va se balader un petit peu.
1: Et tout ça, c'est gratuit du coup.
5: C'est tout gratuit et puis voilà quoi.
2: Merci beaucoup Baptiste pour cette proposition ludique. On va à présent écouter nos annonces.

0: On commence avec un atelier théâtre pour les enfants de 6 à 10 ans avec la compagnie La Volubile à Éclassant en Ardèche. Ça se passera les mardis de 17h à 18h. Et il y aura un atelier d'essai ce mardi 22 septembre. C'est à la salle de l'ex-mairie d'Éclassant.
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2: À l'île du Bird, Tupin et Semont, ce mercredi 23 septembre, quelques bénévoles donc de l'île du Bird et de la Ligue de protection des oiseaux Auvergne-Rhône-Alpes vous accueilleront sur la digue pour partager leur passion et leurs connaissances sur les oiseaux des bords du Rhône ainsi que sur la faune locale. L'heure d'arrivée et le temps de présence sont complètement libres, c'est gratuit, c'est sans réservation. Juste n'oubliez pas d'apporter vos jumelles si vous en avez. C'est ce mercredi 23 septembre au centre d'observation de l'île du Beurre à Tupin et Semont.
3: Et plouf !
0: Le magasin Bionacelle d'Annonay propose une soirée dégustation de vin et fromage en présence de productrices locales, ainsi qu'un concert. Ça se passera vendredi 25 septembre de 18h à 20h30 au magasin Bionacelle d'Annonay, avenue de l'Europe.
4: Et c'est la deuxième fête de la bière à Albon ce samedi 26 septembre à partir de 19h à la salle des fêtes. L'animation sera assurée par Black Swan et vous pourrez participer à... Attention, je vous vois bien dans l'équipe aller à ça. C'est l'élection de Miss et Mr. Beer pour le meilleur dress code irlandais. Ça, c'est plutôt Morgan peut-être.
2: Oh, je sais pas, non, ça aurait été un blind test de bière, j'aurais dit pourquoi pas, mais
5: avec ses t-shirts que... Guinness.
2: Bah, j'en ai plus, ils ont tous des trous, j'utilise pour les travaux maintenant.
5: Ah mince.
4: Ouais, bon, tu peux y aller en mode troll, quoi.
2: Ouais.
4: Avec ton vieux t-shirt Guinness troué.
2: Ouais, ou je peux ne pas y aller aussi.
4: Ou tu peux aussi ne pas y aller. Une restauration vous sera proposée avec soit un hot dog saucisse, soit une choucroute royale et dessert. Mais pour la choucroute, il faut réserver sur Eloasso ou par téléphone. Bon, Annette, elle nous a mis un petit numéro de téléphone alors qu'elle voulait les supprimer de la bido. Oh, bon, bah, on le dit quand même. Alors, c'est le 06 83 97 71 00 pour réserver votre choucroute de la deuxième fête de la bière à Albon ce samedi 26 septembre.
2: Choucroute royale en plus, je suis en train de voir.
4: Ouais, choucroute royale avec dessert.
2: C'est quoi une choucroute royale?
4: Aucune idée.
2: Avec du chou super bon.
4: Ouais.
2: Du chou royal.
5: Ouais. T'as une couronne posée dessus.
4: Et c'est à partir de 19h à la salle des fêtes d'Albon.
5: Café littéraire ce samedi 26 septembre à 14h chez Frangin Frangine à Annonay. Un bar super sympa sur, dites-moi si je me trompe, Avenue de l'Europe.
2: Ouais, je crois c'est que ça s'appelle comme ça.
0: Ouais.
5: Et donc, ce café littéraire, le thème, c'est autour de l'écrivain Charles Juliet, avec ses amis écrivains Joël Vernet, Thierry Renard et Jean-Gabriel Cosculluela, pour la sortie du livre « Dans l'ombre du printemps », hommage à Charles Juliet. Donc il y aura une évocation de l'auteur, de la diversité de ses livres, de ses rencontres essentielles avec quelques écrivains et artistes contemporains, des témoignages par ses amis, des lectures de plusieurs textes inédits présents dans le livre ou des lectures de textes de Charles Juliet qui reçut le Grand Prix de l'Académie française 2017 pour l'ensemble de son œuvre empreinte d'humanité, d'humilité et de profondeur. L'entrée est libre, il y aura vente et dédicace de ces livres et donc ça se passe ce samedi 26 septembre à 14h, rencontre autour de l'écrivain Charles Juliet chez Frangin Frangine à Annonay, avenue de l'Europe. Il va de soi que ce n'est pas Charles Juliet du coup qui va dédicacer ses livres, mais les livres qui ont été écrits sur lui avec ses amis, j'imagine.
4: Et on reparle de nourriture avec le salon gourmand et artisanal à Bouger-Chapalu.
2: Chambalu.
4: Chambalu.
2: C'est la, dans la vallée là où il y a la grosse grosse pomme sans
4: ouais,
2: le rond-point.
4: J'adore. Ouais, j'adore. Ah ouais. J'ai toujours rêvé de voler cette pomme.
2: Ah ok.
4: Ouais. Voilà. Si un jour elle disparaît, non je rigole.
2: On
4: ouais. Je saurais pas comment faire. Donc, le village avec la grosse pomme, qu'est-ce qui s'y passe ? Eh bien, il se passe une démonstration culinaire qui est faite par le restaurateur Thierry Chalancon. Un grand concours de tarte aux pommes ouvert à Toust avec stand de productrices, éleveuses, artisanes et artisans et dégustation. Donc ça, c'est quand ? Eh bien, c'est ce dimanche 27 septembre à la salle La Passerelle. À noter la présence de la confrérie du Taste Caillette de Chabeuil. C'est très viande, hein, c'est
5: tout un programme.
2: C'est ce que tu aimes.
4: Ouais, j'adore avoir toutes ces annonces. Merci Annette. Alors, qu'est-ce qui se passe ?
5: Une choucroute royale.
4: Non, c'est une assiette du terroir sous forme de repas complet. C'est-à-dire, je ne sais pas, mais ça vous sera proposé. Et la réservation, qu'est-ce qu'il faut faire ? Il faut aussi
2: encore
4: appeler un numéro.
2: Téléphone, mais c'est un scandale.
5: T'es vernis aujourd'hui, Manon.
4: Ouais. Alors, c'est le 06 03 13 54 79. L'entrée est libre et gratuite pour ce salon gourmand et artisanal dimanche 27 septembre à Bouger Champalu à la salle. J'ai encore dit n'importe quoi.
5: Champalu.
2: À n'importe quoi, mais c'était
4: Champalu.
2: Pas...
4: C'est ça ?
2: Oui,
4: c'est ça. Ok. Je n'y arriverai pas. Allez.
2: À Bouger Champalu, du coup, à la salle de la Passerelle.
4: Voilà.
2: Pas celle de Saint-Julien, celle de Bouger Champalu.
4: Voilà. Virgule.
0: La ville avec les grosses pommes. Cinémolette propose une séance en préambule du Frigo, le festival des résistances aux idées gravement oppressives, mardi 29 septembre à 20h30 avec le film Howard Zinn, une histoire populaire américaine 2.
2: De quoi ? Non, c'est, je ris, c'est juste le 2.
0: Oui, moi aussi, je me suis dit, mais du coup, il y a un 1, mais on.
2: Faut croire.
0: La production est en version originale au Cinémolette. À Saint-Julien-Mont-la-Molette, justement. Et ça se passera mardi 29 septembre à 20h30.
2: Bah, juste pour préciser, du coup, que Howard Zinn, c'était un historien, politologue américain. Le reste des informations n'est pas forcément pertinent tout de suite.
4: Bah, merci. Allez. On peut peut-être refaire un petit point. Ouais, bon, le Frigo qui aura plutôt lieu entre mi-octobre et mi-novembre. Saint-Julien, premier temps fort. Après, plein d'autres événements sur d'autres villages. Et puis Annonay, deuxième temps fort en novembre.
2: C'est ça.
4: Voilà.
2: Allez, du coup, maintenant, je vais vous parler d'une rencontre débat avec Sabine Valence ce mercredi 30 septembre à 19h à la librairie La Parenthèse à Annonay. Donc, la rencontre débat va se dérouler autour de son livre Aimer sans posséder, paru aux éditions Textuelles, un ouvrage qui questionne sur la vision du couple exclusif. Pourquoi et comment nos relations amoureuses sont-elles construites dans l'abandon de soi pour l'autre ? C'est à la librairie La Parenthèse à Annonay. Ce mercredi 30 septembre à 19h.
0: L'association L'Envers du Grenier, la ressourcerie à Saint-Sauveur-en-Ru, cherche une personne entre 18 et 25 ans pour un service civique dans une association humaine, dynamique, aux multiples activités. Si ça vous intéresse de venir à L'Envers du Grenier pour faire un service civique, et que vous avez entre 18 et 25 ans, n'hésitez pas, toutes les informations sont sur le site servicecivique.gouv.fr.
5: Nos petites annonces de la semaine sont finies, mais pas tout à fait, puisqu'on va maintenant écouter un son justement de L'Envers du Grenier.
6: Bonjour, c'est Angélique de l'association L'Envers du Grenier, située à Saint-Sauveur-en-Rue, avec sa recyclerie et son café, ouvert les mercredis et samedis de 10h à 19h. Et aussi sa programmation d'ateliers, soirées et autres moments festifs. Du 16 au 26 septembre, c'est la quinzaine culture de la recyclerie. Un sac cabas rempli de livres, DVD, CD, vinyle, jeux vidéo, pour 5€. La recyclerie est ouverte les mercredis et samedis de 10h à 19h. Et vendredi 25 septembre de 18h à 20h, c'est la cueillette vocale pour les ados et les adultes. Et si on démarrait bien le week-end en voix, venez faire germer votre musicalité à travers des jeux et chants en impro, mais pas que, à la manière des Circle Songs. avec Audrey Hoc. Cet atelier est gratuit, sur inscription au 06 52 11 88 63 ou par mail à l'enversdugrenier@gmail.com.
5: Et vous êtes sur Radio d'ici en direct pour cette bidomadaire. Toute l'équipe est au complet aujourd'hui. Et nous allons maintenant vous parler des émissions de la semaine. Alors, pour commencer sur Saint-Julien-Moulin-Molette, localement vôtre, il y a donc une émission sur la 4e édition de la fête des Assos de Bourg-Argental. Ça s'est tenu le samedi 5 septembre dernier. L'occasion pour les associations locales de rencontrer leur public et puis ben, pour Radio d'ici d'interroger quelques-uns, quelques-unes d'entre elles pour mieux comprendre leur mission ainsi que les valeurs qu'elles portent. Donc vous pourrez notamment entendre le réseau des médiathèques du PILA, l'association citoyenne Itinéraire Bis et puis des associations comme le photoclub Image du PILA, des associations de sport, le football, l'aïkido, le tennis, les amis de Bourg-Argental et l'espace des Hommes. Et donc voilà, c'est à écouter cette semaine aux horaires de localement vôtre ou bien sûr sur le site internet de la radio en podcast. Et dans Surprise sortie du chapeau, eh bien c'est l'artiste Pomme Bouvier qui nous fait le plaisir de partager un moment au micro. Elle parle de son installation performative Une géographie musicale. Donc c'est l'occasion d'aborder avec elle son parcours, sa vision artistique, son travail autour du son et de la musique électroacoustique, le lien qu'elle entretient avec le corps, avec l'instant présent à travers l'improvisation puisque Pomme Bouvier B est une artiste qui improvise. Comme je vous le disais, son installation performative Une géographie musicale, elle sera présentée à l'usine Sainte-Marthe à Saint-Julien-Moulin-Molette justement ce week-end. Donc je vous donne les dates parce qu'on n'en a pas parlé dans les annonces, c'est l'occasion. Il y aura le samedi 26 septembre à 18h30 puis 20h et le dimanche 27 septembre à 16h30, 18h30

0: Je me permets de rajouter, vu qu'il y a eu pas mal de numéros de téléphone sur cette bidomadaire. Si vous êtes intéressé, vous n'avez pas eu le temps de noter, n'hésitez pas à contacter la radio, soit par télé, enfin par téléphone. On n'est pas toujours dans le studio, donc en fait, c'est pas une super idée le téléphone. Mais sinon, essayez le formulaire sur le site de la radio. Vous aurez une réponse assez rapidement.
1: Ou alors de réécouter le podcast de la Bido sur le site de la radio.
0: Oui, c'est voilà.
2: Ou alors d'aller sur la page de Pomme Bouvier B sur le site internet de la radio, parce que là où il y a son émission, il y a aussi son numéro de téléphone. Voilà. Et on a un gros format aussi, me semble.
3: Oui, oui,
0: c'est
3: oui.
0: Pas très sympa de parler de Quentin comme ça.
3: C'est moi le gros format. Oui, un gros format pour parler du temps fort de quelque part et aussi parler un petit peu de quelque part en général. C'est un temps fort qui aura lieu dimanche 27 dans 5 communes différentes, Annonay, Peaugres, Vinzieux, Boulieu et Vernosque, avec un final à Annonay. Donc voilà, si ça vous intéresse de voir du spectacle de rue. Eh ben, n'hésitez pas. Il y aura d'ailleurs la compagnie La Volubile dont on a parlé en début de bidomadaire. Et voilà, je pense que Morgan, tu vas nous parler aussi de place publique, c'est ça ?
0: Ouais, du coup, sur la place publique de cette semaine, on va rediffuser un grand entretien qui a été fait pendant la réalisation de la radio temporaire Ici Nombre sur les rencontres concertina. On vous en a déjà un petit peu parlé, ça s'est passé cet été. Et c'est un entretien donc mené par Laurence avec Abdel. Voilà, c'est sur place publique cette semaine.
2: Et on en a terminé du coup pour les émissions de la semaine. On passe maintenant à la good vibe de la semaine. Générique.
1: Je tente un autre générique.
0: Voilà. Ah, ok.
1: Bon, comme on se disait qu'on enregistrait peut-être un générique bad vibe. Voilà. Parce que là, on est sur une good vibe ou
3: une
1: bad vibe ?
3: Non,
0: plutôt une good vibe.
1: Ah oui,
0: ça, si t'as vraiment passé un mauvais moment ce week-end, mais.
1: Non, pas du tout. C'était super. Maintenant, il faut que je retrouve la virgule good vibe parce que je ne sais pas pourquoi elle n'est pas.
0: Tu veux qu'on la fasse à la voix ?
1: Non, c'est bon.
3: Après, on peut meubler du temps. Ça peut se faire.
1: Ça y est, c'est bon. On y va.
0: Du coup, c'était pas vraiment une nouvelle.
3: C'était pour les bad vibes en fait.
0: C'était juste pour la bad vibe, d'accord. Qui n'est pas. Donc, c'est pas une bad vibe.
1: Non.
0: Du coup, l'idée c'était de faire un petit retour sur les 30 ans de la radio qui se sont déroulés ce week-end. Au week-end où on a fait 30 heures de direct depuis le studio d'Annonay. Et qui a rassemblé pas mal de bénévoles, de salariés, etc. J'ai l'impression que maintenant tu veux reprendre la parole ?
1: Pas du tout, c'était que je trouvais que le tapis de bad vibes, de good vibes était voilà. Non, c'est rien à voir. Je fais des mimiques, mais il faut pas tout prendre.
0: D'accord.
3: Okay. Pour tenir compte.
1: Non.
0: Et ouais, du coup, c'était un super moment. L'idée, n'hésitez pas à prendre le relais si jamais, hein, mais c'était pour remercier tous les bénévoles qui sont venus prêter main forte, qui ont animé, qui ont créé des émissions, qu'elles soient en direct ou qu'elles aient été enregistrées avant, parce que on peut pas tout faire en direct sur 30 heures de direct. Il a fallu préparer du contenu en amont,
1: oui.
0: Ce qui est normal, hein, c'est très commun sur du direct. Voilà, pour les personnes qui disent mais du coup, c'est pas du direct. Voilà notre réponse.
2: Après, c'est un parti pris hein, de faire du direct à 4 heures du mat. Voilà quoi, je veux dire.
3: Non, mais il y a aussi le fait de. Déjà, il fallait du monde pour animer toutes ces heures-là, tout était en direct.
2: Mm-hmm.
3: Et il y a aussi le fait qu'il y a des bénévoles qui voulaient faire une émission, mais qui finalement ne pouvaient pas être là. Donc, du coup, forcément, on s'adapte.
0: Un peu d'improvisation, c'est vrai.
3: Voilà,
2: c'est ça,
3: on s'adapte aussi. Quoi.
2: Quand même. Et ça nous a permis d'avoir une grille quand même qu'on a pu gérer aussi. Sans trop de soucis techniques du côté, en tout cas, de l'enchaînement des émissions, puisque le fait d'avoir des plages comme ça aussi en différé, ça permet aussi d'organiser la suite, quoi.
3: Mais c'est globalement très bien passé, et personnellement, j'ai vraiment adoré faire ces 30 heures et voir du monde. C'est très agréable de voir du monde, des bénévoles qui sont contents de venir et de pouvoir faire des émissions avec eux, discuter, échanger. C'était un
2: très
3: bon moment.
2: Sympa, ouais. On devrait faire ça plus souvent et pas attendre les 30 ans, les 40 ans.
0: C'est du boulot quand même.
2: Oui, c'est du boulot, mais faire ça.
0: Je ne ferai pas tout trop souvent.
2: Une fois tous les 3-4 ans.
1: Et peut-être un peu moins. On peut faire genre 6 heures, 4 heures.
3: Oui, ça peut être ça. Ça peut être moins long. Et faire une journée entière de direct, quoi.
2: Ouais.
1: Ah oui.
0: À travailler.
3: Ça peut être de 8h à 17h, quoi.
2: Pour les journées de la radio, par exemple.
0: Pourquoi pas.
1: Ça existe, les journées de la radio ?
2: Ouais, il y a une journée de la radio. Je ne sais plus quand c'est. Je crois que c'est au mois de janvier, mais je ne veux pas dire de bêtises. Je vais regarder.
0: Après, c'est des choses qui ont été faites, hein. Je pense à des

0: bénévoles qui ont animé. Alors je sais pas combien d'heures il y avait, mais je pense qu'il y avait bien une bonne dizaine d'heures d'animation en direct pour la journée contre les violences faites aux femmes et minorités de genre, où il y a eu. Alors c'était il y a quoi? Il y a 3 ans quand même. Ça fait un petit moment, ça remonte. Mais en tout cas, il y a des choses qui se font sur d'autres temps.
1: C'est vrai ça.
0: En tout cas, merci beaucoup à tous et vous aussi, auditeuristes, hein, si vous nous avez écoutés pendant les 30 ans. Il y a eu les 30 heures plutôt. Et du coup, pour retrouver toutes ces émissions dans les jours, on va dire d'ici la semaine prochaine, peut-être, enfin en tout cas dans les jours qui viennent, il sera possible de retrouver toutes les différentes émissions qui ont été réalisées sur ces 30 heures sur le site internet de la radio. On va faire une petite catégorie événement avec les 30 heures de direct et vous pourrez retrouver toutes les émissions. Voilà.
1: Oui. On remercie bien toutes les personnes qui sont impliquées, les bénévoles, les partenaires, pour le temps qui a été donné, la confiance qui a été accordée et le jeu qui a été joué, parce que c'est vrai que c'était un événement important pour nous aussi. Et finalement, on n'a pas eu tant de temps que ça pour le préparer. Et c'était chouette. Il y a eu les vacances en plus entre les deux. Donc voilà. Et la journée mondiale de la radio, l'année prochaine, ce sera le 13 février. Mais là, on va peut-être se calmer pour cette édition-là, parce que ça va être encore un peu proche des 30 ans. Mais...
2: on ne sera sûrement pas là d'ailleurs, parce qu'il y aura les rencontres au RFM et le festival du premier film. Donc ça va être compliqué.
1: D'accord. Bah tant pis. Voilà.
2: Mais on le sait pour l'année prochaine.
1: Pour une prochaine fois. Et on va terminer cette bidomadaire avec le jeu que vous attendez tous, sans doute, avec beaucoup d'impatience chaque semaine. Je vois la tête de Morgan, mais moi j'aime bien faire dans la surenchère pour vendre un truc. C'est bien sûr le jeu Ma pauvre Lucette. Et ben voilà, c'est parti. C'est moi qui vous ai préparé un petit son cette semaine.
3: T'es prête? Je te disais, je me lance.
4: Quoi?
3: Je me lance. Australie.
4: Ah non, pas encore.
3: Ben, on tombe dessus, c'est le jeu, ma pauvre Lucette.
4: 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ولده ظروف التمدرس
1: aucun indice à part la langue.
5: Et vu que en plus ça a l'air d'être une langue qui est parlée dans plein de pays.
0: Ouais, ça avait des sonorités d'arabe. Après, je sais pas s'il y a beaucoup de dialectes arabes.
5: Si, bah, il y a l'arabe.
0: Je sais qu'il y en a plein, mais.
5: Oui, il y a l'arabe littéral qui est parlé dans certains pays, et puis après, il y a plein de.
0: Oui, tous les pays ont leur.
2: De patois, on peut dire.
5: Ouais, plein comme de dialectes, ouais. Il y en a quand même pas mal, hein, des pays qui parlent arabe.
0: C'est dur.
5: Donc là, faut y aller, faut se lancer, quoi.
2: Moi, je vais dire l'Algérie. Parce que j'ai pressentiment.
5: Ouais.
0: Allez, moi je vais dire. Je sais pas, l'Égypte.
5: Mm-hmm. Ouais.
0: J'y crois pas trop.
5: Moi aussi, je partirais plus sur l'Afrique du Nord que sur le Moyen-Orient. Je vais dire la Tunisie alors.
1: Ok, et nous avons un vainqueur ou une vainqueuse cette semaine. C'est dommage qu'on n'ait pas un petit jingle pour dire jackpot ou un truc comme ça. Ouais, voilà, ding ding.
5: Ouais.
1: Et c'est Quentin, parce que c'est bien
0: Quentin.
1: L'Algérie. Mmh. Bravo.
2: J'ai eu l'impression d'entendre ma belle-mère parler et du coup, je me dis peut-être que c'est l'Algérie.
1: D'accord. Yes. Peut-être que tu as reconnu des inflexions.
2: Peut-être, ouais. Mais la façon de parler, peut-être l'accent ou je sais pas, il y a un truc qui m'a fait dire je reconnais ça, quoi.
1: C'était effectivement Radio Biskra en Algérie, donc dans la ville de Biskra. C'est une des stations radio régionales qui appartiennent à la radio algérienne et qui émet depuis 1999. Bravo. Est-ce que vous aviez trouvé chez vous? Voilà, n'hésitez pas à nous le dire. Et pourquoi pas nous suggérer aussi des destinations. Maintenant, vous savez que vous pouvez nous contacter via le formulaire qu'il y a sur le site internet de la radio. Voilà. Je pense qu'on arrive à la fin de cette émission.
2: Et oui, déjà.
0: Merci pour votre écoute. Merci. Oui. à tout le monde. Voilà.
5: Et oui, carrément, merci beaucoup. Et on se retrouve la semaine prochaine, sans surprise, ouais. Hein,
1: pour de nouvelles aventures.
5: A priori.
1: Qu'il pleuve, qu'il vente, qu'il neige, on sera là.
5: Ouais. Non, peut-être pas quand même.
0: Mais là, on sera là.
5: Faut pas se.
0: Faut pas trop s'avancer. Prochain, du coup. Hein.
2: Ouais, carrément.
5: Allez, merci
1: à bientôt.
5: Vous tous. Salut.
2: À bientôt.
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1: Et 6h30 à Dakar. Une économie en croissance, des titres en foot, ça pourrait ne pas suffire pour faire un bon score au Maroc, Vincent Dublange.
3: Les partis du gouvernement actuel vont scruter les résultats des législatives qui pourraient les sanctionner. Malgré de bons chiffres économiques, les inégalités se creusent dans le royaume. La classe moyenne s'interroge, on fait le point avec notre service économie. Lui était protégé aux États-Unis, il a quand même été expulsé vers son pays d'origine via la Sierra Leone. Témoignage d'un Ghanéen homosexuel, l'un des visages de cette politique de déportation massive de l'administration Trump. Au Niger, il avait lui-même annoncé sa convocation sur les réseaux sociaux. Ces jours-ci, l'avocat Lirwana Abdourahmane est en détention désormais pour diffusion de nature à troubler l'ordre public. Pourquoi ces délestages d'électricité en ce moment au Sénégal? La Sénélec s'explique, vous allez l'entendre, entre pannes à répétition, prix du pétrole en hausse et dettes de l'État à son endroit. On sera aussi à Abidjan dans quelques minutes. Le ministère met la pression sur les enseignants qui publient des photos et des vidéos d'enfants sans le consentement. 28 partis politiques vont donc se disputer les 395 sièges qui garnissent la chambre basse du Parlement au Maroc ce mercredi. Élection législative, 16 millions d'électrices et d'électeurs appelés aux urnes d'ici environ 1h30. La participation qui sera scrutée, elle était de 50% il y a 5 ans. Elle pourrait chuter. Au cœur de la campagne pour ces législatives, au Maroc, les questions économiques, je vous le disais, malgré une croissance robuste, les Marocaines et les Marocains font face à la baisse de leur pouvoir d'achat, avec également des inégalités qui se sont creusées ces dernières années. Le décryptage d'Alexis Bédu.
4: On pourrait croire que tout va bien. Une croissance autour de 4%, une économie en bonne santé qui se diversifie avec des industries automobiles, aéronautiques, un géant des phosphates qui exporte dans le monde entier et une dynamique autour des énergies renouvelables. Malgré ça, le sentiment de déclassement des Marocains s'intensifie. Cherté de la vie, inégalité ville-campagne, chômage massif de la jeunesse, les chantiers sont nombreux, assure Abdelmalek Alaoui, économiste et président de l'Institut marocain d'intelligence stratégique.
5: Il y a eu une transformation majeure impulsée par le roi Mohamed VI au cours des 25 dernières années, infrastructure, ouverture internationale. Cette croissance à marche forcée, elle a généré une augmentation d'un certain nombre de disparités. Mais sur la cherté de la vie, il y a d'abord une inflation importée. Le Maroc doit importer majoritairement ses hydrocarbures. Et puis, il y a également des déséquilibres qui se sont installés avec la sécheresse. Donc, le Maroc s'est retrouvé en train d'importer du cheptel, de devoir importer un certain nombre de denrées. C'est un impact direct sur ses réserves de change et un impact sur le prix.
4: Au cœur de cette campagne des législatives, la classe moyenne marocaine qui a émergé ces 20 dernières années et qui se retrouve entre le marteau et l'enclume, des revenus encore insuffisants et une fiscalité plus lourde étant davantage intégré à l'économie formelle.
3: Alexis Bédu, ouverture des bureaux de vote donc à 8h, temps universel et heure marocaine.
1: Ce sont des témoignages qui montrent que l'administration américaine se soucie peu d'humanisme quand il s'agit d'expulser des étrangers.
3: Le dernier volet de notre enquête menée avec le consortium Forbidden Stories et 25 autres médias internationaux. Après avoir révélé les dessous des accords passés par Washington avec les pays qui acceptent ces expulsés, on s'intéresse aujourd'hui au coût humain de cette politique. Que deviennent celles et ceux qui sont envoyés vers des pays qu'ils ne connaissent pas? Sur le continent africain, certains sont détenus, d'autres vivent cachés ou sans statut et leurs avocats se retrouvent face à des batailles inédites. Écoutez l'exemple d'Anan, ce jeune homosexuel ghanéen protégé aux États-Unis contre un renvoi dans son pays, qui a d'abord été expulsé vers la Sierra Leone, renvoyé de force quelques jours plus tard au Ghana, à Accra, qu'il avait fui en raison de son orientation sexuelle, criminalisé dans le pays. Il vit aujourd'hui ailleurs, en clandestinité. Florence Maurice.
6: This is the place that I've been leaving.
7: Anan nous a envoyé des images de l'endroit où il se cache depuis plusieurs mois. Un bâtiment abandonné dans un pays dont nous tairons le nom. Il dort à même le sol sur une couverture, sans eau courante ni électricité.
8: La nuit, j'ai la possibilité de sortir pour trouver de la nourriture et recharger mon téléphone, mais je ne mange qu'une fois par jour parce que la journée, j'ai trop peur pour me déplacer.
7: La mère d'Anan avait utilisé toutes ses économies pour financer sa fuite vers les États-Unis.
8: La seule chose qu'elle m'a dite, c'est de ne pas rentrer et de faire tout mon possible pour rester en vie. et c'est tout ce que je fais. J'étais persécuté par des gens que j'appelais mes oncles, mes frères, mes amis. Quand ils ont découvert qui j'étais vraiment, ils m'ont rendu la vie très difficile. Au Ghana, quand on découvre que tu es homosexuel, on te traite comme un animal. Toi ou un moustique, toi et une souris, c'est pareil. Ils n'ont aucune pitié.
7: Protégé aux États-Unis contre un renvoi vers le Ghana où un juge estimait qu'il serait en danger, Annan est d'abord expulsé vers la Sierra Leone. Moins de deux semaines plus tard, il est finalement renvoyé à Accra. Immédiatement, dit-il, il fuit jusqu'à la frontière.
9: Florence Maurice et toute notre enquête à retrouver sur nos applications mobiles et sur notre site internet. En bref, 11 morts dans une fusillade en Afrique du Sud. Les circonstances sont encore floues à l'heure où l'on parle. Cela s'est passé hier soir dans la région de Durban, dans le sud-est. Le premier ministre de la province du KwaZulu-Natal affirme que la population locale est en état de choc. Un mot aussi de l'Éthiopie où les rebelles tigréens annoncent avoir pris le contrôle de l'aéroport de Mekele, la capitale régionale. Il n'est pas clair à quel point ça a entraîné des combats directs avec les forces fédérales. Cela intervient en tout cas dans un contexte d'extrême tension dans le nord du pays, d'alliance annoncée aussi il y a quelques jours entre sept mouvements armés contre le pouvoir d'Abiy Ahmed à Addis Abeba.
1: Au Niger, Vincent, un avocat poursuivi en vertu de la loi sur la cybercriminalité.
9: Maître Lirwana Abdourahmane a été placé sous mandat de dépôt hier à Niamey, au lendemain de sa convocation par la police judiciaire nigérienne. En cause des publications sur les réseaux sociaux, notamment concernant l'armée, il est poursuivi pour diffusion de données de nature à troubler l'ordre public, Magali Lagrange.
1: Il avait lui-même annoncé sa convocation sur les réseaux sociaux. Maître Lirwana Abdourahmane a quitté Zinder dimanche pour se présenter à la police judiciaire à Niamey lundi. Assisté de plusieurs confrères, l'avocat est alors entendu, puis placé en garde à vue, avant d'être conduit dès hier au tribunal de grande instance hors classe de Niamey pour être présenté au procureur. Placé sous mandat de dépôt à la maison d'arrêt de Niamey, il est poursuivi pour diffusion de données de nature à troubler l'ordre public en vertu de la loi sur la cybercriminalité. Selon l'un de ses soutiens, Maître Lirwana garde malgré tout le moral. Très actif sur les réseaux sociaux, Maître Lirwana Abdourahmane publie régulièrement, notamment sur l'actualité nigérienne et récemment sur l'armée. Ses soutiens le décrivent comme un des premiers partisans du CNSP après sa prise de pouvoir, ayant notamment plaidé auprès de la CDAO pour la levée des sanctions imposées au Niger après le coup d'État. Il a aussi participé aux Assises nationales de février 2025. Maître Lirwana est aussi connu pour avoir été l'un des avocats de l'ex-président Mahamane Ousmane lors de la dernière présidentielle au Niger en 2021.
9: En Mauritanie, le président est en tournée depuis dimanche à l'intérieur du pays, Mohamed Ould Cheikh El Razouani, qui inspecte les chantiers de son gouvernement, qui ont mobilisé, selon les autorités, près de 780 millions d'euros depuis 6 mois. La première étape s'est faite dans la région de l'Adrar, dans le nord du pays. La tournée se poursuit jusqu'à ce week-end. Et puis, il y a un autre sujet, forcément, sur toutes les lèvres. Il est politique, c'est celui du troisième mandat, après plusieurs appels politiques en ce sens. Moussa Oumar Barry.
10: Cette visite, c'est d'abord en contact direct entre le président et la population pour s'enquérir des besoins des Mauritaniens, estime Abdallah Hormatallah, membre du parti présidentiel et conseiller ministériel.
11: Le président de la République a évoqué durant sa visite les crises géostratégiques dans le monde et les solutions économiques et sociales élaborées par son gouvernement pour garantir l'approvisionnement des marchés, maintenir la subvention au prix des hydrocarbures et stabiliser les prix des produits de consommation de base.
10: De son côté, Noureddine Mohamed Dou, président du parti d'opposition Mauritanie en avant, y voit une visite politique sans impact réel sur le quotidien des populations.
12: Malheureusement, nous avons constaté hier que le président Razouani orchestre avec ses amis les mêmes visites que faisait Mahaoui, par exemple, il y a 30 ans. Donc, c'est extrêmement désolant. Ça fait 7 ans que le président Razouani fait ses visites dans le nord, dans l'est. Récemment, il y en a une dans l'est. Qu'est-ce que ça a rapporté aux populations? Est-ce qu'il y a eu une émancipation? Est-ce qu'il y a eu une diminution du chômage? Est-ce qu'il y a eu une résolution profonde des problèmes posés d'eau ou d'électricité? La réponse est non.
10: Dimanche, le chef de l'État a réuni des milliers de personnes à Attar. Il a promis l'électrification de 40 villages sans mentionner directement le sujet d'un troisième mandat. Le président a assuré que le dialogue national ne vise pas à remettre en cause les fondements de l'État. Moussa Oumar Barry, Nouakchott, RFI.
1: Au Sénégal, la Sénélec tente de rassurer.
9: Oui, il y a
3: Pas mal de coupures d'électricité, hein, c'est le moins qu'on puisse dire, Andréane, en ce moment. Elles sont d'ailleurs à la fois fréquentes et longues par rapport à d'habitude, et elles affectent, ça fait en moins de deux semaines, à la fois la capitale, le reste du Sénégal aussi. Le fournisseur d'électricité s'adresse donc aux usagers, en quelque sorte. Il se justifie, la Sénélec dit qu'il y a plusieurs choses en cause. D'abord les pannes, il y en a deux en cours. Il y a la forte hausse des prix mondiaux du pétrole, et puis il y a aussi ces difficultés de trésorerie.

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2: Chères auditrices et chers auditeurs de Radio DC, à Annonay, Saint-Julien-Molin-Molette, de BLV, de Déclic Radio à Tournon, bienvenue dans cette nouvelle correspondance qui va parler de culture populaire avec un point d'interrogation. Quand on lit la correspondance de Jean Villard, on ne peut être qu'ébloui par la qualité des échanges entre cet homme de théâtre et ses correspondants. Élégance du style, même quand les relations sont tendues, profondeur des propos, expression de reconnaissance, d'admiration, de doute. À une table ronde de l'UNESCO, je ne connais malheureusement pas la date, mais un représentant de l'Académie des sciences de Moscou, M. Zvorykin, a dit « Aujourd'hui, on sait qu'on peut produire beaucoup, maisons et autos. Mais le problème, pour l'avenir, est de trouver un sens à cette richesse. » Nous dirions de notre côté, dit le monsieur qui est à l'UNESCO aussi, et sans doute les conséquences en seraient-elles les mêmes, maisons et autos construites, le problème est de savoir comment sera l'homme qu'on mettra dedans. Il fut un temps, lointain, où l'université avait la charge d'étudier et de transmettre les connaissances, le savoir, que le théâtre avait la charge d'enseigner à aimer. On peut malheureusement regretter que l'un et l'autre se soient un peu détournés de leurs augustes et magistrales missions. À l'université, les studies remplacent peu à peu les disciplines, et au théâtre, on voit parfois la scène se transformer en tribune. Les exemples foisonnent. Pour ne pas être élitiste, on a renoncé à enseigner ce qui se fait ou se pense de mieux. Dans l'enracinement, la philosophe Simone Weil écrit « L'avenir ne nous apporte rien, ne nous donne rien. C'est nous qui, pour le construire, devons tout lui donner notre vie elle-même. Mais pour donner, il faut posséder. Et nous ne possédons d'autre vie, d'autre sève, que les trésors hérités du passé et digérés, assimilés, recréés par nous. » André Malraux a écrit « Si le mot « culture » a un sens, eh bien, la culture, justement, c'est ce qui répond à l'homme quand il se demande ce qu'il fait sur la terre. Supposons que la culture n'existe pas, dit encore Malraux. Il y aurait les yéyés, mais pas Beethoven. La publicité, mais ni Piero della Francesca, ni Michel-Ange. Les journaux, mais pas Shakespeare. James Bond, mais pas le cuirassé Potemkin, ni la ruée vers l'or. Pourtant, il y aurait une création, il y aurait un art, il y aurait des maîtres vivants. Mais si nous pensons au nôtre, aussitôt nous découvrons comment il se rattache à ceux du passé. Hemingway est parent de Shakespeare plus que du New York Times. Parce que tout ce qui unit tous les maîtres, c'est leur référence à autre chose que la vie. Le domaine de la culture, c'est le domaine de ce qui s'est référé à cette autre chose. D'ailleurs variable, à une image de l'homme acceptée par lui qui est simplement l'image la plus haute qu'il se fait de lui-même. C'est cette référence qui permet à l'œuvre de survivre à son auteur. Toute la jeunesse grecque connaissait Homère. La culture est le domaine de transmission des valeurs. Une civilisation sans valeurs ne serait pas une civilisation, ce serait une société d'infusoires de consommateurs. On a malheureusement accepté l'idée d'une culture pauvre. Ceux qui ont pris la défense de l'industrialisation de la culture voulaient ne pas être perçus comme étant élitistes, ou ont même estimé que le niveau culturel d'une société était moins important qu'un niveau de vie décent. Et ils pensaient qu'en soutenant la culture de masse et les médias, ils pourraient les instrumentaliser à des fins subversives, révolutionnaires ou critiques. Si Platon revenait parmi nous, écrit Maeterlinck dans « Avant le grand silence », Maeterlinck dit « Je prends Platon parce qu'il représente l'un des sommets incontestables du génie humain de tous les temps et de tous les pays. S'il revenait parmi nous et nous interrogeait, qu'aurions-nous à répondre qui soit à la hauteur digne de lui et puisse l'intéresser ?» Je vous laisse réfléchir. Si vous avez des réponses, vous pouvez les envoyer à Radio DC. Êtes-vous déjà allé à Bussan ? C'est un petit village des Vosges à la frontière de l'Allemagne. C'est ici que Maurice Potécher a créé en 1895 son théâtre du peuple. Un théâtre tout en bois, merveilleux, où on peut tenir au moins 1000 spectateurs, donc ouvert que l'été, parce qu'il n'est pas chauffable, on ne peut pas le chauffer. Maurice Potécher souhaitait renouveler la forme théâtrale. Après des expériences parisiennes qu'il jugeait décevantes, il portait un regard critique sur ce qui s'apparente à une démarche de l'art pour l'art, coupée de toute réalité sociale. De retour dans son pays natal, les Vosges, il pose les principes de ce nouveau théâtre. Un théâtre qui s'adresse à tous, un théâtre utile à l'éducation morale, civique et artistique du peuple. Par l'art pour l'humanité, selon la devise inscrite au fronton du théâtre. Il s'agit de fonder un art nouveau pour un monde nouveau. Le théâtre du peuple est l'expression impérieuse d'une société nouvelle contre une société caduque et vieillie. Après la guerre, cette utopie, ce désir d'un théâtre citoyen dont l'action est indissociable des idées d'engagement mais aussi d'éducation populaire, s'incarne dans des personnalités telles que Jeanne Laurent, née en 1902, elle n'est pas artiste mais c'est une haut fonctionnaire. Donc à 28 ans, en 1930, elle entre au ministère de l'Éducation nationale, puis en 1939 au secrétariat des Beaux-Arts. C'est une remarquable ascension sociale pour cette fille de modeste agriculteur breton. Elle va intégrer la fameuse prestigieuse école des Chartes. Jeanne Laurent est résistante pendant la guerre et sera à la Libération l'initiatrice de la décentralisation théâtrale sous la 4e République. Elle est persuadée qu'il existe en région un public adepte de pièces exigeantes. Et c'est ainsi, grâce à cette femme et sur cette classique opposition entre circuit commercial et subventionné, que naît, en cette fin des années 40, un véritable service public du théâtre, comme à Colmar, à Saint-Étienne, avec la Comédie de Saint-Étienne, qui est toujours bien sûr présente, qui a été donc dirigée à l'époque par Jean d'Asté, très, très connu aussi, à Toulouse, à Rennes, où il y a la Comédie de l'Ouest qui se crée, qui deviendra plus tard le futur Théâtre National de Bretagne. Donc ce sont tous les premiers centres dramatiques nationaux en région. Une autre figure est celle de Jean Villard. Jean Villard, né en 1912 à Sète. Il fait des études de lettres à la Sorbonne, puis il fréquente les cours de théâtre de Charles Dullin à l'atelier. Et là, c'est un petit peu une révélation. En 1947, Jean Villard organise une semaine d'art en Avignon. C'est cette expérience qui deviendra le Festival d'Avignon un an plus tard, avec le soutien de Jeanne Laurent, toujours présente à ses côtés. Le festival repose sur l'idée d'attirer dans l'ancienne cité des papes des spectateurs écartés jusque-là du théâtre, auxquels il s'agissait de rendre le goût du spectacle vivant et de donner des motifs de curiosité pour l'art dramatique. Il va mettre en scène Richard II de Shakespeare dans la cour d'honneur du Palais des Papes en 1948. C'est toujours Jeanne Laurent qui nomme Jean Villard à la tête du TNP en 1951. Les éditions Actes Sud publient un ouvrage intitulé Jean Villard, une biographie épistolaire. Cette édition, établie et présentée et annotée par Violaine Vielmas, regroupe 260 lettres écrites ou reçues par Jean Villard. La première date de 1943 et la dernière de 1971. Elles sont chronologiques et permettent de voir l'évolution de ce grand homme dans sa carrière, ses réflexions sur la vie, le métier, le pouvoir. Et elles nous font côtoyer les plus grands noms des protagonistes culturels et politiques de cette époque. Donc je vais vous lire quelques lettres de cette correspondance, mais avant, je vais vous faire passer un extrait et vous allez essayer de deviner quel est ce film. Voilà.
3: Mais comment est-ce possible que cette lettre se soit perdue?
4: Oh, tu sais, là-bas, on changeait tout le temps d'endroit. Des fois, on ne recevait pas le manger, ni même les cartouches. C'est bien possible que des lettres se soient perdues. Mais si celle-là, je l'avais reçue, je la saurais encore par cœur.
3: Ça alors, si c'est vrai, c'est terrible.
4: Tu crois qu'elle m'aimait ?
3: Imbécile.
4: Elle n'a jamais voulu me le dire. Même après ce qui s'était passé un soir, en revenant du bal, dans la grange d'Anglade.
3: C'était son caractère. Dans sa lettre, elle te disait qu'elle était enceinte.
4: Quoi?
3: Oui. Tu étais partie depuis à peu près 3 semaines. Elle te disait que si tu écrivais à son père pour lui promettre de l'épouser, elle t'attendrait. On aurait pu montrer la lettre à tout le village et personne n'aurait songé à se moquer d'elle.
4: Tu es sûr?
3: Elle ne dormait plus, la pauvre. Elle a essayé de faire passer le petit avec les tisanes du diable. Dans la colline, elle sautait du haut des rochers. Mais il était bien accroché. Alors elle t'a détesté. Elle est allée danser à Aubagne, où elle a trouvé ce forgeron de Crespin. Elle a quitté le village. Personne n'a jamais su quand cet enfant est né. Oui, vivant, mais bossu.
2: Alors, avez-vous reconnu? C'est un extrait de la fin du film et du livre de Manon Desources. C'est le second tome du cycle L'eau des collines, un roman de Marcel Pagnol de 1963. Donc, dans cet extrait, César, dit le papet, joué par Yves Montand, apprend de la bouche de Delphine, une vieille femme aveugle, la vérité, à savoir que Jean de Florette était son fils. Et elle lui avait dit dans une lettre, mais malheureusement, le papet n'avait jamais reçu cette lettre. J'ai voulu vous passer cet extrait car Pagnol est un écrivain et dramaturge né à Marseille en 1895 et qui, par ses œuvres populaires, a comblé et inspiré plusieurs générations. Que ce soit au théâtre avec Topaz, la trilogie marseillaise, ou dans ses romans La gloire de mon père, L'eau des collines. En 1955, il écrit à Jean Villard « Sachez que je vous admire parce que vous avez magnifiquement réussi l'impossible et que vous le faites chaque jour. Ce ne sont pas des paroles de politesse, mais d'amitié réfléchie. » Jean Villard a écrit une pièce quand il était jeune qui s'appelle « Hilda » et il l'avait envoyée à Jean Paulhan, qui est un critique littéraire qui a aussi géré la Nouvelle Revue Française, un résistant qui était né en 1884. Et donc Jean Paulhan lui a répondu au sujet à la fois de cette pièce et puis d'autres choses, vous allez voir. Donc là nous sommes en 1943. Jean Paulhan à Jean Villard. « Cher monsieur et ami, je ne sais si j'aurai l'air d'un mauvais plaisant, et donc ici d'un sot, en vous répondant que je n'ai pas lu Hilda sans émotion, que c'est, sur le sujet le plus grave qui soit, une œuvre forte, droite, directe, où l'on vous sent à tout moment présent. Et par ailleurs, une œuvre très bien faite pour demeurer secrète. Je ne crois pas que le récit poétique soit votre expression. Celui-ci, en tout cas, est faible. Il date, il fait songer au plus mauvais moment du symbolisme. Vous abusez des mots à effet, des mots littéraires, vous en ajoutez, vous en remettez. À la fin, vous ne mettez plus que, tant vous craignez que l'émotion ne passe pas. Ah, cette crainte seule, sitôt qu'il l'a sentie passer, suffit à glacer votre lecteur. Il n'y a plus dans vos phrases de syntaxe, ni de cohérence, rien que cet éboulis de mots parallèles. Mascarade, méli-mélo, égotiste, clownerie, tohu-bohu, mais je ne voudrais qu'un mot et qui tombe à juste. Il me semble que vous devez écrire dans un autre ordre des choses admirables. Et il était bon qu'Hilda vint vous nettoyer de ce fatras. À vous, avec la vive sympathie de Jean Paulhan. Jean Villard à Jean Paulhan, en 1943. Cher monsieur Paulhan, au moment de vous écrire, la plume, ou l'idée, si vous voulez, me fait défaut. Pour la première fois, je vois clair en ce qui concerne Hilda, et la lecture pour la troisième ou quatrième fois de votre lettre me remplit d'allégresse. Cette allégresse qui naît de la prise de conscience d'une œuvre sortie de soi, et particulièrement quand vous dites impitoyablement que l'expression date et fait songer au plus mauvais moment du symbolisme. C'est la première fois que je prends contact en ce qui concerne une œuvre écrite par moi, avec une critique saine, sans ménagement. Vous m'avez défait d'Hilda, ce n'est pas peu. Et je sais bien que vous me comprenez. Il est vrai qu'Hilda me pesait, écrit entre 20 et 25 ans. C'est toujours avec un malaise puant que je reprenais ce récit poétique, puisque vous l'appelez ainsi. Un peu comme un médecin trop sensible qui n'aurait jamais su dominer sa répugnance devant les corps malades et pourris. Et d'ailleurs, il m'aurait paru commettre quelques crimes de sincérité si j'avais su me dominer et considérer froidement dans le travail cette période navrante de la vie de l'homme. Encore que je m'efforçasse de calquer l'expression à l'émotion, sans souci de la syntaxe orthodoxe ou de la cohérence. Il est bien vrai que je n'ai jamais su me détacher de mon sujet. Et je crois que c'est là un fait qui correspond à vos critiques et me condamne. Je ne vous remercie pas de vos lignes, il me semble que ce serait vain. La politesse est un égard bien futile envers quelqu'un qui vous sauve. Hilda me pesait, et encore que je ne sois plus un adolescent et l'ai oubliée, elle me pesait. Je le répète comme le corps d'un noyé à celui qui nage vers la rive et désespère de l'atteindre avec ce corps que l'on a chéri. Mais assez de mauvaises images. Sachez pour finir que vous êtes le seul qui ait lu Hilda et qu'il y a environ près de 5 ans que je n'y retouche plus. J'en ferai peut-être un jour une édition limitée à un certain nombre d'exemplaires qui resteraient tous chez moi afin de vêtir d'une belle parure ce monstre que je ne me résous pas à détruire. De tout cœur, votre Jean Villard. Jean Schlumberger à Jean Villard. Jean Schlumberger est un écrivain français, un des fondateurs de la NRF aussi, comme Jean Paulhan, qui a écrit beaucoup de théâtre, dont une pièce, César. Et j'ai appris en faisant des recherches sur lui qu'il s'était marié en 1899 à Suzanne Veillère, avec laquelle il aura 3 enfants. Suzanne meurt de maladie le 7 septembre 1924. Pendant 40 ans, Jean Schlumberger lui écrira une lettre chaque 7 septembre. Jusqu'à 5 ans avant son propre décès. Voilà, c'était aussi quelque chose que je voulais vous lire. Donc Jean Schlumberger à Jean Villard. Dans le Calvados, le 14 octobre 1943. Mon cher Villard, je me réjouis grandement de votre succès. Je vois qu'unanimement la qualité de votre jeu a été reconnue. Il y a une certaine passion du travail bien fait, une certaine abnégation devant l'œuvre commune, un certain refus de la facilité qui finissent toujours par s'imposer, fût-ce au plus obtus. C'était une joie pour moi que de retrouver dans votre troupe cette pureté intransigeante qui a été à l'origine de tous les mouvements qui ont compté au théâtre. Il s'agira le jour où vous pourrez vous payer de beaux costumes et de beaux décors de ne pas vous laisser détourner de l'essentiel, qui n'est pas la mise en scène, mais les œuvres. C'est cela qu'on espère de vous. C'est cela qui fera votre solidité parmi tant de tentatives ingénieuses et plaisantes, mais creuses, et dont on est là. Vous m'avez donné la satisfaction de constater que ce Césaire, que donc Schlumberger a écrit il y a 35 ans, se défendait assez bien contre la poussière de l'âge. Je craignais que l'exiguïté de la salle et le manque de recul ne détruisent l'atmosphère de la pièce. Mais vous avez su mettre en valeur le fond humain, de sorte que cette épreuve, dure pour l'auteur comme pour l'acteur, a somme toute été surmontée. Mon bon souvenir à tous vos camarades, votre Jean Schlumberger. Jean Villard à Jean Paulhan, 1943. Cher monsieur Paulhan, j'ai reçu ce matin Voysec et je viens de le lire. C'est une œuvre étrange, tant au point de vue de la construction dramatique que de la philosophie, ou de l'âme, comme il vous plaira, des personnages. Je le montrerai bien dès qu'il me sera possible. Dommage que la nationalité de l'auteur interdise de la jouer lors de la soirée de gala aux Français. J'ai hâte de connaître d'autres pièces de Büchner. En attendant, je crois que pour ne pas démériter, il faut s'en tenir aux créations et aux œuvres d'auteurs étrangers mal connus ou pas connus ou trahis. Respectueusement vôtre, Jean Villard. Jean Villard à Jean Paulhan, 1943. Vous m'avez écrit une fois qu'Henri Michaud avait écrit ou écrirait quelques jours une grande pièce. Hélas, voici un autre poète que je connais mal. Du moins, je connais et relis en ce moment l'extraordinaire plume. Puis-je rappeler Büchner à ce sujet? Le Büchner de Voysec, il y a parenté, n'est-ce pas? Même fantaisie désespérée, il me semble. J'ignore si Michaud serait coulé son inspiration et son inquiétude dans le moule rigide du théâtre. Mais ne serait-il pas utile, sage que je rencontre Michaud le plus tôt possible afin de préparer le travail futur, même lointain? Car je pense souvent que j'ai presque tout à faire. Tout ne va pas, non, tout ne va pas comme je voudrais. Pas comme il faudrait, tout est à faire. Cordialement, encore une fois, ces quelques idées de Jean Villard qu'il ne pouvait écrire qu'à Jean Paulhan. Le théâtre à l'heure actuelle nous oblige à un combat contre nature. N'est-ce pas un combat contre nature que de préparer des pièces pour un groupe d'ahuris alors que le théâtre est par besoin interne un art de pleine expansion? Travailler pour 300 personnes alors qu'il faudrait travailler pour la foule, c'est un peu ridicule quand on y pense. Jean Villard. D'ailleurs, je me suis bien juré que si dans quelques années les choses n'ont pas changé, si le public dans son ensemble est aussi décevant, j'irai où il va. Je travaillerai la mise en scène cinématographique. Jean Villard à Jean Paulhan, 1944. Ceux que l'on aimait entendre, à qui l'on demandait un conseil ou une idée, voire une boutade, peu à peu se sont éloignés ou disparaissent. Quelle vie triste, et dont la besogne est la seule distraction. Paris n'est plus qu'une pauvre ville où l'on court à ses affaires, entre deux rapides repas. J'ai le sentiment d'être aussi incongru dans cette ville qu'un Polynésien dans le salon de Guermantes ou qu'un personnage de Pailleron dans une œuvre de Sophocle. Vivez-vous encore à Paris? C'est désespérant, et d'un désespoir comme factice. Je n'ai jamais autant éprouvé le désir de rouler ailleurs qu'ici. Dieu fasse que la paix revenue, je puisse aller jouer Strindberg à Stockholm, Shakespeare à Francfort, Singe à Dublin, Molière à Naples. Malaise. J'ai lu enfin la pièce de Sartre, et cette œuvre si claire à la lecture, je ne l'avais pas comprise lors de l'audition au Vieux Colombier. Ces gens-là jouent trop. Comédiens, ils s'en sont toujours à composer leur tempête sous un crâne. Certes, je sais bien qu'il y a eu, lors de la réalisation scénique, effort de simplification, contention, puis-je dire. Mais on dirait qu'ils craignent de ne plus être sensibles au public s'ils n'usent pas des anarchiques gestes de tous les jours. Ils humilient la condition du comédien. Ils oublient ou ne veulent pas croire qu'il existe une grammaire, un vocabulaire et une syntaxe du comédien, dûment refaite et choisie. Que Sartre soit satisfait de cette absence de style, voilà qui me blesse. Il est trop bon. On aimerait plus d'exigence de la part de cet auteur vis-à-vis de son traducteur scénique. Car enfin, comment le théâtre sera-t-il sauvé, et je ne force pas mon vocabulaire, si le public étant abâtardi, les critiques sots et insensibles, les interprètes affamés, l'auteur ne sait pas reconnaître ses interprètes, les juger et réclamer son monde à ces derniers. Désordre. J'oublie les mécènes ou les commanditaires qui se ruinent chichement à soutenir à la fois le chef-d'œuvre et l'ordure. Quant aux malentendus, dont la composition est moins rigoureuse, moins précise que huis clos, je suis persuadée que c'est une excellente pièce. C'est une pièce de Albert Camus. Plus exactement, une grande œuvre, manquée, trop de longueur et de répétition. Dans l'ensemble, les personnages parlent trop. Cela est l'impression. Mais quelles en sont les causes? La situation des personnages étant suffisamment tragique, je crois qu'il fallait éviter les répliques où les personnages étalent trop complaisamment, avec trop d'acharnement, leur mobile action. Il paraît absurde de reprocher à l'auteur de L'Étranger le manque de discrétion de ses personnages, mais cela me paraît assez juste. Ils ne crient pas et ne chantent pas comme dans toute vraie tragédie, mais ils expliquent et accusent. C'est Prométhée sans le ver d'Échille et sans les Océanides. Ces critiques faites, j'ai toujours l'amer regret de ne pas avoir été le responsable de la réalisation de cette pièce. Le ton désespéré de l'œuvre rachète les imperfections et les vices de la construction. Mon jugement bon est à revoir, et c'est tout de même un des meilleurs manuscrits que j'ai reçus. Je vous prie donc de me faire parvenir les prochaines ou les anciennes pièces que vous trouverez à m'envoyer. J'espérais vous donner un soir quelques conseils à mon tour. Vous me rappelez au souvenir de Madame Paulhan, et croyez-en, l'amitié fervente de Jean Villard. Jean Villard à André Malraux, lettre non datée. Cher André Malraux, on imagine aisément que le théâtre, ce n'est pas seulement les auteurs et les comédiens qui le font. En une époque déterminée, il est toujours là où est le centre du monde. Mais, et je vous le demande, à notre époque, où est le centre du monde? Il n'est pas à Paris, c'est certain. Et quant à Avignon, dans 2 ou 3 ans, je céderai volontairement la place à un camarade. Peut-être, me répondrez-vous, Jean Villard. André Malraux à Jean Villard, lettre non datée. Cher Jean Villard, mais il arrive aussi qu'il n'y ait plus de centre du monde, et dans ce cas, lorsqu'il s'agit d'un domaine artistique, peut-être Paris n'est-il pas si mal? Soyez assuré, mon cher Villard, de mon bien cordial souvenir. Une lettre de Jean Villard à Pablo Picasso, en 1948. Monsieur, je ne suis pas peintre et n'aurai aucune raison de vous écrire si les études plus ou moins heureuses que j'ai pu lire sur vous et ce que je sais très naïvement de votre volonté constante de recherche ne m'avaient poussé, après bien des hésitations, à vous écrire. Écrivant pour le théâtre et travaillant avec des groupes, des jeunes, et dont les résultats sont encore modestes, je me heurte dans mon travail à des difficultés telles, et d'ailleurs purement personnelles, que le découragement, le plus total, m'empêche de réaliser quoi que ce soit. Ce découragement est né non pas d'une perte de confiance en moi-même, mais plutôt de la matière même que je travaille. Et il me semble que quelque grand aîné m'aiderait, par son expérience plus profonde et plus juste des choses, à me sortir de cette impasse. Au moment où je vous écris, je crains fort que cette lettre ne me desserve auprès de vous. Mais j'ai préféré tenter ma chance de vous toucher par la vérité même et d'obtenir de vous quelques conseils dont le poids et la justesse m'aideraient à voir plus clair. Passer un bon moment avec vous serait pour moi un grand réconfort. Veuillez croire, cher monsieur, en mon respect le plus entier, Jean Villard.

Vous êtes bien dans Correspondance, ce Radio d'ici. Nous venons d'écouter l'opéra Isis, une tragédie lyrique de Philippe Quinault sur une musique de Lully. Les noms de Molière et de Lully sont indissociables pour leur collaboration. Donc c'est pour ça que j'ai voulu mettre ça, parce que Molière aussi, je l'associe énormément, enfin évidemment, à la culture populaire. Donc ils ont signé ensemble le bourgeois gentilhomme, par exemple. Alors maintenant, je vais continuer cette lecture. C'est une lecture, c'est tellement riche que en fait, je pense qu'il faudrait plusieurs émissions pour parler de tout ça. Alors maintenant, nous sommes en 1951. Jean Cocteau à Jean Villard. Mon cher Villard, si vous signez Villard le fidèle, je puis signer Cocteau le fidèle. Croyez-moi bien, je n'ai pas oublié mes promesses. Maintenant que j'envisage votre entreprise qui consiste non seulement à sauver le théâtre, mais encore à enchanter le seul public qui compte, je serai encore plus apte à vous rendre le service que vous attendiez de moi. Une pièce est longue à naître. Tenez-vous toujours à cet impromptu. On pourrait viser plus haut. Je vous serais très reconnaissant de m'écrire le plus vite possible sous quelle forme vous concevez notre entente, ce qui vous plairait, ce qui vous exciterait à mettre debout. En somme, j'aimerais que dans un coin de votre loge, vous me notiez la pente de notre piste. L'essentiel, en ce qui me concerne, est de fuir auprès de vous une élite morte et de rejoindre ce public du haut qui est le vôtre et qui vous est toujours fidèle. Salut amical à Gérard. Gérard Philippe, je vous embrasse, Jean Cocteau. Jean Villard à Éducation et Théâtre, 1951. C'est une association, Éducation et Théâtre. Je vous l'ai déjà dit, à chaque fois que vous êtes spectateur, j'allais dire participant d'un spectacle en Avignon, l'œuvre représentée prend un sens plus profond et plus vif. Car lorsque le comédien accomplit valablement sa tâche, quand l'auteur a fait la sienne, il reste encore, à l'heure des clarines, ce troisième bonhomme dont tout, depuis toujours, dépend le public. Ne croyez donc pas que je vous loue complaisamment en vous écrivant que vous, présent et attentif, vous nous avez fait comprendre et entendre le cœur lourd et généreux de Corneille et de Shakespeare. Oui, il y a une attention et un silence qui, pour le comédien jouant, sont les signes les plus sûrs de l'affection et du plaisir d'autrui. Que ce silence dont vous avez honoré nos représentations avignonnaises alors que Rodrigue souffre, que ces rires dont vous avez accompagné les pétulances de Falstaff soient pour nous un gage précieux, n'en soyez pas étonnés. Pour nous, organisateurs et artistes du festival, le monstre sacré n'est pas sur la scène, il est de l'autre côté des lumières qui nous aveugle. Il est vous quand vous êtes du public. Aussi longtemps que le festival sera, aussi longtemps votre présence est nécessaire. Il me faut donc accepter ma première présidence, celle que vous m'offrez, celle de votre groupement. Cela est pour moi à la fois un devoir et un plaisir. Sentiments les meilleurs de votre Jean Villard. Jean Cocteau à Jean Villard. Saint-Jean-Cap-Ferrat, le 26 juillet 1951. Mon cher ami, puis-je vous demander, ayant une confiance totale dans votre noblesse, de garder cette lettre pour vous et de n'en souffler mot à personne. Les messieurs et dames directeurs, sachant que j'écris une pièce et ils suivent de loin le traîneau comme des loups, ils m'écrivent et me téléphonent. Ma réponse est simple, une pièce fait ce qu'elle veut et elle décide. Il serait ridicule de ne pas attendre qu'elle s'achève avant de prendre les moindres décisions. Ceci, pour ceux auxquels je n'ai pas à dire à quel point du travail je me trouve. La vérité est tout autre. La pièce existe et ne réclame plus que des équilibres de détails. Vous savez que Jeannot est entré nu à Richelieu après m'avoir demandé conseil et si la pièce pouvait l'y suivre. Je lui ai donné la machine infernale, mais je lui ai dit que pour rien au monde, je ne montrais sur la scène du Français une œuvre qui exige une grande écoute et où chaque phrase prendrait un sens scandaleux qu'elle n'a pas. La pièce est en trois actes, avec un seul décor et six personnages. Deux rôles dominent, vous seul et Gérard, Philippe, pouvez les jouer. Je ne me gêne pas pour vous l'écrire. Votre admirable entreprise d'Avignon me prouve que vous êtes exactement ce que j'imaginais.
seul en face des obstacles que le destin oppose toujours à votre compte. Si vous ne jouez pas ces rôles, c'est un drame en ce qui me concerne et l'âme de la pièce s'éparpillera dans ces zones absurdes que vous vous efforcez de vaincre. Ce que j'aimerais savoir par une lettre de vous, que je garderai secrète, car s'il m'est possible d'envisager notre collaboration et si vos projets futurs ne vous empêchent pas de m'en donner l'espérance, parlez-en à Gérard. Selon votre réponse, je cacherai ma tristesse ou je prendrai un avion, sitôt la pièce en ordre de marche, et vous la lirai avant même de dire à quiconque de mon entourage qu'elle est finie. Je dois être d'autant plus prudent que Sartre et Simone de Beauvoir veulent que cette pièce suive le diable et le bon Dieu. Ce que je ne veux pour rien au monde. Simon m'a annoncé sa visite pour l'après-midi, je continuerai ma méthode de vague. Naturellement, je n'exige de vous aucune réponse précise, mais une possibilité de travail en commun, dont nous parlions dans votre loge d'Henri IV. Je vous en aurai une profonde gratitude et mon travail très dur deviendrait léger. De tout cœur, Jean Cocteau. Jeanne Laurent, dont on a parlé au début, à Jean Villard, le 8 août 53. Mon cher Villard, si cher, je suis à San Miniato, si cher au cœur de Jacopo. Je vous adresse un affectueux souvenir. Je suis venue ici un peu en pèlerinage, en ce premier jour de Michel Saint-Denis, dans l'Est. Quant à vous, qui allez bientôt quitter votre ville de soleil pour les caves de Chaillot, je crois que la saison prochaine vous sera moins dure. Le succès est certain. Dites mon amical souvenir à Madame Villard, cordialement à vous. Jeanne Laurent.

Le clown. Vous êtes bien sur Radio d'ici. Nous écoutons donc c'est l'émission Correspondance. C'est une chanson donc Le clown écrite par Gianni Esposito de 1957 et là elle est interprétée par Angélique Ionatos. Pour terminer cette correspondance sur la culture et le théâtre populaire avec la correspondance de Jean Villard, je vais vous lire une lettre, deux lettres, une très touchante d'une jeune spectatrice à Jean Villard. Elle est non datée. Monsieur Jean Villard, j'ai 15 ans. Je veux faire du théâtre. Je veux devenir comme Gérard Philippe. Mais j'ai des parents qui s'y opposent complètement. Je suis tombée folle amoureuse de lui. Je pleure tous les soirs. Je prie le bon Dieu pour qu'il nous revienne. Je vous en supplie, n'oubliez pas ce que je vais vous dire. Depuis très longtemps, je rêve de devenir comédienne. Et je voudrais jouer le Cid au TNP comme Gérard Philippe l'a fait. En ce moment, j'apprends le rôle de Chimène et j'essaye de mettre le ton. Dans 3 ou 4 ans, je viendrai vous voir. Je vous réciterai mon rôle, vous jugerez, mais je vous en supplie. Vous me donnerez ma chance, n'est-ce pas? L'autre jour, j'ai vu un homme qui ressemblait tellement à Gérard Philippe. Nous pourrions peut-être demander à son fils de jouer le Cid, Rodrigue. Tel père, tel fils. Je voudrais tellement que son fils lui ressemble. J'ai aussi pensé qu'il pourrait reprendre les rôles de son père. J'aimerais bien incarner Musset. On ne badine pas avec l'amour. Je l'ai vu jouer, c'était fascinant et beau. J'espère que vous allez réfléchir à ce que je viens de vous dire et que vous me donnerez une petite chance. Je voulais vous dire ça, peut-être que ça n'a pas de rapport, mais je suis première en récitation. J'ai toujours 15 et mon professeur m'a dit: je vous mets 15, ça le mérite bien, parce que je n'ai jamais eu des élèves qui récitent aussi bien que vous. Je mets d'abord toujours 13, la meilleure note. Là, je vous mets 15. Oui, je mets le ton, je fais les gestes. Je vous aime beaucoup et j'adore Gérard Philippe. Je vous en supplie. Attendez 4 ans, j'aurai 19 ans ou 20 ans et je viendrai vous voir, en train, car je ne le paye pas. Nous ne sommes pas très riches, mais dans 2 ans, je travaille. Avec ma paye, je me payerai des cours d'art dramatique. Grosse bise. Si je vous dis grosse bise, c'est que je suis très intime et que j'adopte vite les gens. Et une dernière petite lettre que je trouve assez, assez cocasse, c'est Jean Desgreny et Armand Gatti à Jean Villard. Billet écrit sur une serviette en papier au restaurant L'Enclos, non daté. Cher Jean, on est sous. On ne dort pas, mais on t'aime. C'est difficile parfois de t'aimer, mais on t'aime. Alors nous t'aimons, Jean et Gatti. Et vraiment, cette fois-ci, pour terminer, une lettre de Marie-Céline Nivière qui a emporté le livre que donc je suis en train de vous lire, là, quelques extraits. « Cher Monsieur Villard, ce livre, je l'ai emmené avec moi au Festival d'Avignon. » Ah, votre festival a tellement grandi que tout notre temps y est accaparé par les représentations et le foisonnement de spectacles. Difficile alors de trouver le temps d'en lire quelques pages. Je l'ai donc remis dans ma valise pour en faire bon usage durant mes vacances. Et c'est donc dans votre belle ville natale de Sète que j'ai lu avec une grande attention vos lettres à Maria Cazares, à Gérard Philippe, à Jeanne Laurent, à Jouvet, à Jean-Louis Barrault, à Cocteau, à André Malraux, à Beckett, à Ionesco. J'ai souligné bien des passages sur vos réflexions sur le métier d'actrice et d'acteur, sur la difficulté de voir ces subventions baisser, vos batailles avec les tutelles. Votre passé parle encore si bien à notre présent. C'est pour cette raison que vos lettres ont encore des choses à dire et à faire entendre. Merci pour tout ce que vous avez représenté pour le théâtre français. Marie-Céline Nivière. Oui, on peut dire merci à Jean Villard. Entre autres... à tous les gens qu'il a fait connaître. Voilà, ben cette correspondance se termine. Je crois que j'en reparlerai. Voilà, donc nous sommes au mois de juin. Eh bien, je vous souhaite une bonne entrée dans l'été. Portez-vous bien.

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2: Et c'est juste après le journal. Il est 11h à Paris, 9h en temps universel. Bienvenue si vous nous rejoignez. RFI vous informe. Bonjour Charlotte Hydrac.
1: Bonjour Anne Gomez. Bonjour à toutes et à tous. Il a atterri discrètement en Eswatini, ce petit royaume d'Afrique australe dont il n'avait jamais entendu parler. Témoignage dans un petit instant d'un ressortissant vietnamien expulsé par Washington dans le cadre des expulsions massives de migrants. Son pays étant en guerre avec les États-Unis, mais le président iranien est bien arrivé à New York pour l'Assemblée générale de l'ONU. Massoud Pezeshkian a déjà promis de défendre fermement les positions de son pays. À suivre aussi en France, filmé à leur insu par des lunettes connectées, des femmes portent plainte pour atteinte à l'intimité de la vie privée. Le parquet de Paris a ouvert des enquêtes. Et puis Zinedine Zidane à l'entraînement avec les Bleus. Le nouveau sélectionneur de l'équipe de France prépare les matchs de Ligue des Nations. Premier test vendredi face à la Turquie. Oui, c'est le dernier volet de notre enquête intitulée Deportation Project sur ces personnes expulsées des États-Unis avec la méthode de l'administration Trump. Que deviennent ceux qui sont envoyés vers des pays qu'ils ne connaissent pas? C'est le cas notamment de Cai Vo. Il est vietnamien, il a 50 ans. Il est arrivé aux États-Unis à l'âge de 8 ans. Il y a été condamné il y a des années pour tentative de meurtre au cours d'une bagarre. Cela faisait 18 ans qu'il était sorti de prison lorsqu'il a été arrêté par l'ICE, la police de l'immigration, est envoyé donc en Eswatini, dans la dernière monarchie absolue du continent, en Afrique australe. Il est détenu là-bas depuis 11 mois, dans une prison de haute sécurité. Il a dû attendre 9 mois avant qu'un avocat puisse venir le voir. Une situation d'autant plus absurde que dans son cas, les États-Unis auraient pu le renvoyer au Vietnam. Témoignage recueilli par Florence Maurice.
3: At this moment, I have no clue, to be honest with you.
4: Pourquoi est-ce que je suis ici? Je n'en ai aucune idée. Franchement, je ne sais pas. Je demande tous les jours à mon avocat et lui non plus ne comprend pas. L'administration Trump nous présente comme des monstres, mais cela ne correspond pas à mon histoire. J'étais un nouvel homme pendant 18 ans. J'ai eu un travail, une famille, une vie normale. Et depuis, je n'ai plus eu de problème. Alors, est-ce que c'est ça être un monstre? Ce n'est pas la réalité. En plus, je sais qu'aux États-Unis, chaque mois, au moins une centaine de Vietnamiens comme moi obtiennent leur documents de voyage et rentre au Vietnam. Alors qu'on m'expulse à l'autre bout du monde, cela n'a vraiment aucun sens et c'est inhumain.
1: Voilà, témoignage de ce Vietnamien Cai Vo avec Florence Maurice. Dossier complet sur cette enquête à retrouver sur RFI.fr. Ce sera l'un des temps forts à l'Assemblée générale de l'ONU. Aujourd'hui, le discours du président iranien attendu, Massoud Pezeshkian, est bien arrivé à New York. Il a d'ores et déjà promis de défendre fermement les positions de Téhéran dans le conflit qui dure avec les États-Unis. Hier, le président américain a affiché deux options, soit un accord avec l'Iran après les élections de mi-mandat en novembre, soit, je cite, l'anéantissement de la République islamique. Autre sujet brûlant du jour à l'ONU, l'intelligence artificielle et ses risques pour la sécurité mondiale. Les grands patrons du secteur doivent participer tout à l'heure à une réunion au Conseil de sécurité. L'IA, mais aussi les droits de douane, l'énergie ou encore Taïwan au menu du sommet prévu entre Donald Trump et Xi Jinping. Le président chinois vient de s'envoler pour les États-Unis, c'est ce qu'indique le média d'État à Pékin. Ce rendez-vous intervient 10 jours seulement après le sommet des BRICS à New Delhi, marqué par le passage du président chinois, signal de détente entre Pékin et Delhi. Un possible rapprochement sino-américain n'inquiète pas forcément New Delhi. C'est plutôt une chance de stabilisation qui se dessine, Abdoulaye Rally.
5: Si certains y voient un rapprochement entre Washington et Pékin au détriment des intérêts indiens, d'autres nourrissent une toute autre attente, dictée par l'urgence du moment. Pour Shankar Ayyar, auteur et analyste en économie politique, New Delhi espère avant tout un apaisement des turbulences géopolitiques.
4: L'Inde suivra cela avec beaucoup d'intérêt, car une prolongation de la trêve commerciale entre les États-Unis et la Chine, si on peut l'appeler ainsi, maintiendrait une certaine stabilité dans le système.
5: Car l'intérêt de New Delhi est surtout domestique. L'Inde importe l'essentiel de son énergie. New Delhi recherche avant tout la sécurisation des voies maritimes au Moyen-Orient, un dossier qui pourrait bien s'inviter dans les discussions entre Donald Trump et Xi Jinping, selon Shankar Ayyar.
4: Même si elle n'est pas à l'agenda annoncé, la guerre des États-Unis contre l'Iran sera un sujet de discussion. Et si elle débouche sur un résultat, cela intéressera l'Inde, car maintenir les voies maritimes ouvertes est une priorité absolue pour elle, qui importe environ 80% de son énergie.
5: Une question d'autant plus sensible que les fournisseurs de l'Inde ont changé au gré des crises. Iran, Venezuela, Russie et États-Unis. Cette volatilité dicte la diplomatie indienne malgré les pressions de sanctions tarifaires américaines. Abdullah Erali, New Delhi, RFI.
1: Une poignée de main entre les chefs de la diplomatie de la Belgique et du Rwanda. En marge de l'Assemblée générale de l'ONU, les deux pays ont rétabli leurs relations diplomatiques rompues il y a un an et demi par Kigali, qui accusait Bruxelles d'avoir pris parti pour Kinshasa dans le conflit dans l'est de la RDC. Un ressortissant français gracié en Azerbaïdjan, Martin Ryan, emprisonné depuis 2003 pour des accusations d'espionnage. Cette grâce donc indiquée dans un décret du président d'Azerbaïdjan, Ilham Aliyev, cela quelques heures après la levée des sanctions européennes visant l'oligarque russe Alisher Usmanov, homme d'affaires et de réseau qui entretient notamment de solides connexions avec l'Azerbaïdjan. En France, le phénomène a pris de l'ampleur ces derniers mois. Des femmes filmées dans la rue sans leur consentement avec des lunettes connectées. Ces lunettes équipées de capteurs, de caméras ou de haut-parleurs. La justice française a été saisie après des plaintes qui mêlent violation de la vie privée et cyberharcèlement. Et le parquet de Paris a ouvert plusieurs enquêtes. Baptiste Coulon.
6: Le scénario est toujours le même. Un créateur de contenu aborde une jeune femme dans un lieu public. Il la filme discrètement avec ses lunettes, la met mal à l'aise et diffuse la séquence sur les réseaux sociaux, le plus souvent TikTok. La personne filmée devient alors la cible de moqueries, remarques sexistes, voire de menaces. Le parquet de Paris, saisi par plusieurs femmes qui dénoncent des atteintes à la vie privée, a donc ouvert de multiples enquêtes. Certaines, précise-t-il, le sont aussi pour des faits d'agression sexuelle. Au début du mois, l'association de protection des mineurs e-enfance alertait sur ces vidéos humiliantes. Une vingtaine de femmes avaient saisi son numéro d'écoute en quelques semaines. Démonstration d'un phénomène en croissance, dopé par la faible modération des réseaux sociaux. L'association déplorait ainsi des vidéos remises en ligne quelques heures après avoir obtenu leur suppression. Depuis cet été, les appels à bannir ces lunettes connectées des espaces publics se multiplient, notamment en Europe. En Norvège, la capitale Oslo vient par exemple de les interdire dans les écoles de la ville.
1: Baptiste Coulomb, la patte Zizou, Zinedine Zidane à l'œuvre pour sa première semaine d'entraînement en tant que sélectionneur des Bleus. L'équipe de France est réunie là depuis lundi dans le centre de Clairefontaine près de Paris avant les rencontres de Ligue des Nations. La première, ce sera vendredi en Turquie. Après 14 ans de règne de Didier Deschamps, c'est donc l'ancien numéro 10 tricolore qui a pris les commandes dans un style différent, presque en retrait. Zidane reste pour le moment discret, mais ses joueurs sont déjà aux anges après ses premiers jours en commun. Reportage signé Cédric de Oliveira.
7: Il est arrivé dans un survêtement classique de l'équipe de France, maillot blanc, pantalon bleu. Pour sa première apparition dans son costume de sélectionneur, Zinedine Zidane a voulu faire simple, mais son aura est considérable auprès de ses joueurs. Jules Koundé, 66 sélections, est admiratif.
8: Oui, coach, mais qui participe, il y a de la qualité. Franchement, c'est cool. On sent qu'il est proche de nous, donc c'est de bon augure.
7: À 54 ans, Zidane n'a évidemment plus le physique d'antan, mais ses qualités techniques sont intactes. Ses contrôles de balles sont toujours impressionnant, selon le défenseur Dayot Upamecano, redevenu pour quelques minutes un enfant.
9: C'est dur de le reproduire. On était tous fans de lui quand on était petits. Ça fait plaisir d'apprendre de lui.
7: Les 23 bleus, tous émerveillés de côtoyer l'idole, l'attaquant Esteban Le Poll, appelé pour la première fois en sélection à 26 ans, n'imaginait pas vivre ça un jour.
10: Quoi de mieux que de recevoir quelques ballons de Zinedine Zidane pour un travail devant le but? C'est un rêve éveillé, bien sûr. Tout s'est très bien passé avec lui.
7: À part un syndrome grippal qui a poussé Kylian Mbappé à ne pas participer à l'entraînement, ses premières 48 heures ont été idylliques pour les Bleus. À confirmer maintenant vendredi en Turquie, un premier test pour Zidane.
1: Cédric De Oliveira, Turquie-France, premier match donc de Ligue des Nations des Bleus, ce sera ce vendredi, coup d'envoi 18h45, temps universel. Et puis les joueurs de Zinedine Zidane enchaîneront avec un déplacement à Bruxelles pour y affronter la Belgique, ce sera lundi. Pour certains, c'est l'avion, pour d'autres, la foule ou encore les araignées. On parle des phobies aujourd'hui avec vous, Caroline Paré dans Priorité Santé.
11: Oui, merci. Très bonne journée, Charlotte Idrac.

Auditrices, auditeurs de Radio d'ici, bonjour. Nous voilà pour la rentrée de notre nouvelle saison qui s'ouvre à vous, pour mon émission sur un air de Catinon. Alors j'espère que vous serez toujours de plus en plus nombreux à nous écouter, et ça sera encore mieux, de plus en plus nombreux à nous appeler. Alors je vous préviens, aujourd'hui notre émission est enregistrée, donc vous ne pouvez pas nous appeler. Mais vous êtes là et c'est l'essentiel. Allez, on y va tout de suite avec une belle chanson que je vous dédie personnellement. Prenez mon cœur et mes roses, André Verschuren.

C'était Daniel Colin dans une belle valse bavaroise, Tring Tring. Et là, dans un autre registre, on retrouve Domi et Maureen dans Badinerie.

Salut les guinguettes, c'était joué par Fabrice Pelluceau, ça donne vraiment envie de danser ça. Et maintenant Michel Pruvot nous fait « J'ai tant besoin de ton amour », Michel Pruvot.

C'était Jérôme Richard dans la Zucchera. Et là, Aimable nous fait les plus belles valses musettes. Vous allez avoir envie de danser à tous les coups. Aimable.

les plus belles valses musettes jouées par Aimable. Et maintenant, la plage que vous attendez, celle que vous aimez, celle que vous chantez, que vous dansez chez vous, la plage Auvergnate. Et on retrouve pour commencer ma collègue Sylvie Pulès dans La Reine du folklore auvergnat.

C'était Sylvie Pulès dans La Reine du folklore auvergnat. Et là, on retrouve Daniel Roger dans C'est le cœur de la France, chez nous et sur Radio DC aussi, bien entendu. Allez, Daniel Roger.

C'était Daniel Roger et sa chanteuse qui nous jouait, chantait « C'est le cœur de la France chez nous ». Et là, on retrouve un collègue aussi d'Auvergne, Christian Péchel, bruyère corrézienne, Christian Péchel.

Christian Pechel dans la célèbre valse créée par Jean Ségurel, Bruyère corrézienne. Et là, on retrouve les chansons que vous aimez chanter à tue-tête dans les balles, à commencer par la première jouée par Aurélien, L'étoile des troubadours.

C'était Aurélien dans l'étoile des troubadours. Et là, maintenant, ma collègue Nathalie Bernard, qui va nous faire une belle valse jouvenne. Elle joue très souvent dans la région lyonnaise maintenant, et c'est bien. Si vous êtes dans le coin, allez la voir, c'est vraiment du beau spectacle. Eh bien, elle nous joue La Crousade, Nathalie Bernard.

C'était Nathalie Bernat dans La Croisade. Elle a une célèbre valse de Michel Pruvot jouée par Alain Musichini, La Bougnatte.

La Bougnate jouée par Alain Musichini. Et pour terminer, notre plage auvergnate, une chanson que vous aimez bien danser également, jouée par mon collègue Jossoni, la polka piquée. Jossoni.

C'était Josoni dans la polka piquée. Et l'on poursuit avec Maurice Larchange, avec un bon Madison, Madison Café. Maurice Larchange.

Alors c'était Madison Café, Maurice Larchange. Eh bien chers amis, nous arrivons au terme de notre émission. Notre première émission de rentrée est terminée, je pense qu'elle vous a plu. Vous pouvez nous réécouter tous les mercredis du mois à la même heure. Et notre prochain rendez-vous sera le mercredi 7 octobre. Et on va terminer avec un jeu de Michael Vigneault dans un super passo, Toro do Fuego. Et moi je vous dis ciao ciao à tous, on remercie Morgan la technique et à très bientôt, ciao ciao, merci.

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2: Salut und hallo. Ihr hört gerade Radio Grésivaudan auf der 89, der 87,8 oder der 92,4 in Crolles, Frankreich. Oder ihr hört uns im Widerhall auf Radio Korax auf der 95,9. Ihr könnt diese Sendung aber auch im Livestream hören oder ihr könnt sie nachhören.
3: Vous vous demandez ce que vous êtes en train d'écouter? Pas de panique, nous allons tâcher de tout vous expliquer.
4: Nous sommes Cola et Max, nous sommes tous les deux en volontariat de service civique à Radio Grésivaudan près de Grenoble et nous allons vous raconter l'histoire d'une jolie rencontre complètement inattendue mais qui nous a montré que les valeurs des radios associatives dépassaient nos frontières.
3: Du 19 au 23 janvier 2026, des membres de Radio Korax, une radio communautaire allemande située à Halle, ont rendu visite à l'équipe de Radio Grésivaudan. Habitué à explorer l'univers des radios libres en Europe, Radio Korax a cette fois-ci choisi la France, et en particulier le bassin grenoblois, pour leurs aventures radiophoniques hors les murs.
4: Grenoble était d'autant plus une destination de choix, puisque la ville est jumelée avec Halle an der Saale, en Saxe-Anhalt, la ville originaire de Radio Korax. Et cette semaine de janvier n'est pas un hasard non plus, car le 22 janvier précisément est la journée franco-allemande, qui célèbre l'anniversaire du traité de l'Elysée en 1963, ainsi que l'amitié entre nos deux pays.
3: C'est donc à cette occasion que 8 personnes impliquées à Radio Korax sont venues dans les studios de Radio Grésivaudan dans l'objectif de partager nos expériences respectives du monde de la radio libre.
4: De cette rencontre est née une émission bilingue réalisée en direct lors de leur visite, mais aussi et surtout des liens forts qui se seront manifestés un peu plus tard dans l'année.
3: Car oui, les voyages se font dans les deux sens, mais on ne vous en dit pas plus. Restez jusqu'au bout de cette émission pour connaître la suite.

0: Mais avant ça, on vous propose d'écouter quelques extraits de l'émission commune que nous avions produite en direct de nos studios le 22 janvier 2026.
1: Deux jours ont été nécessaires pour construire cette émission qui s'annonçait dense et surtout complexe à réaliser.
0: Car oui, le défi principal était la barrière de la langue, que ce soit pour communiquer entre nous ou avec nos auditeurs français et allemands. Les séances de rédaction ont donc mis durement à l'épreuve nos capacités d'anglais et nos rares bases d'allemand, mais grâce à un apport important en galette des rois, tout s'est finalement bien passé. Et en plus, ils ont adoré ça.
1: Voici donc quelques temps forts de cette émission passionnante où les visions de nos paysages radiophoniques se sont croisées, tant sur le plan culturel que politique.
0: Anna, peux-tu nous présenter Radio Corax dans son fonctionnement, sa structure, ses bénévoles, etc.
2: Ja, das mache ich natürlich sehr gerne. Radio Corax,
3: Radio Corax, c'est une radio en Allemagne, on dit une radio libre qu'on puisse entendre à Halle. Radio Corax, pour la première fois, est allée sur FM au 1er juillet 2000 à Halle et aux alentours. Halle, c'est une petite ville qui est située à peu près 150 km au sud de Berlin, directement à côté de Leipzig. Et si on a envie d'entendre Halle, Radio Corax, on peut mettre la 95.9.
0: Est-ce qu'il y a une thématique précise à l'antenne ou c'est comme Radio Grésivaudan, plein de sujets différents qui sont abordés?
2: Ja, ich würde auch sagen, dass es sehr viele unterschiedliche Themen gibt.
3: Ouais, ben nous aussi, comme vous, bien sûr, on touche à beaucoup de différentes thématiques. On a plus que 160 émissions qui sont en live ou qui sont à la radio régulièrement. Et on représente 11 langues dans ces 160 émissions.
2: Bezüge und was alles geben kann.
3: Donc nous aussi on aimerait bien savoir des choses sur Radio Grésivaudan et on est là avec Céline, elle est co-coordinatrice de Radio Grésivaudan et peut-être Céline tu peux nous raconter comment c'est genre les journées à Radio Grésivaudan, vous faites quoi?
4: Eh bien bonjour la France, bonjour l'Allemagne. Eh bien la journée type à Radio Grésivaudan, il n'y a pas de journée type, hein. C'est un lieu de vie, une radio associative, donc bien sûr qu'il y a des personnes qui sont salariées, qui gagnent de l'argent, qui font leur métier pour faire vivre cette radio. Mais ensuite, comme vous, on est garni de bénévoles en tout genre, des personnes qui viennent faire des émissions radio sur différentes thématiques, parce que nous, notre préoccupation dans notre radio associative, c'est bien sûr de permettre à tous et toutes, y compris les personnes qui n'ont pas forcément accès à la parole dans les médias classiques, on va dire, de pouvoir s'exprimer. Donc c'est un lieu de vie très vivant.
3: Comment ça s'est fait qu'en 1981 la station s'est fondée? Comment elle a été fondée? C'était qui? Pourquoi? Pourquoi il y a eu cette radio?
4: Ce pourquoi est très important, on en reparlera dans la deuxième partie, mais en gros en France il y a eu l'élection d'un certain François Mitterrand qui a permis la libération des ondes, c'est comme ça qu'on appelle cet événement en France, et qui a permis de passer toutes les radios qui étaient des radios pirates au statut de radio associative, de leur donner une reconnaissance, de leur redonner une place légitime sur la bande FM. Et du coup, nous, sur le territoire, il y avait une vraie volonté citoyenne de s'exprimer. Et du coup, tout de suite, les bénévoles de cette époque ont franchi le cap, ont tout de suite saisi l'opportunité de constituer cette radio, Radio Grésivaudan, pour qu'elle ait une vraie existence et qu'elle puisse perdurer le plus longtemps possible.
0: Léna, est-ce que tu peux nous donner des premiers éléments sur comment est-ce que les radios associatives sont structurées en Allemagne? Est-ce qu'il y a une fédération des radios associatives en Allemagne?
3: Je vais vous parler des radios, on dit ça en allemand libre en Allemagne. La radio libre sont des radios qui sont pas commerciales, qui sont indépendants et qui sont ouverts à tous et à toutes et qui sont pas professionnels et qui sont aussi un projet social et pas un produit.
2: Zu dem Verein weiß ich gerade gar nicht. Aber irgendwie ganz grob zur Struktur auf jeden Fall.
3: Je peux te répondre surtout sur la structure des radios ou radio libre ou radio locale non commerciale, quand c'est le nom officiel, en Allemagne. Et parce qu'en Allemagne, la situation est telle que les droits des médias, ou le plan de médias est décidé dans tous les départements, parce que c'est un droit qui est que décidé de département par département, comme on est un pays fédéral. Donc c'est pas, on n'a pas un droit pour les médias qui est là pour toute l'Allemagne, mais pour les différents départements. Ce qui fait qu'il y a des départements où les droits ou les subventions pour les radios libres sont très forts, il y a beaucoup de subventions, mais il y a aussi des départements où il y en a presque pas du tout, et on a des institutions médiatiques, par exemple chez nous, là où on vient, à Sachsen-Anhalt, il y a l'institution qui est là pour la compétence médiatique et qui nous soutient et qui fait des workshops où on peut apprendre comment utiliser les micros et faire la radio.
2: Von Projektförderung abhängig.
0: Oui, c'est vrai qu'en France, ça, c'est un petit peu plus unifié, mais on dépend quand même des subventions de la part des régions notamment. Mais est-ce que tu peux nous donner... je vois qu'on me fait... Non.
5: La région, non.
0: Ça dépend aussi alors des régions.
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0: Je vais laisser Clay et Alyosha présenter où est-ce qu'ils ont été ce matin, parce que effectivement ce matin il y a eu une rencontre entre les maires de Grenoble et de Halle, parce que oui, Grenoble et Halle sont jumelés. Et qu'est-ce que ça vous a fait de voir les deux parties allemands et français se rencontrer lors de cet événement?
11: Ja, beide VertreterInnen der Städte haben eben die...
3: Oui, et donc il y avait ces deux représentants qui soulignaient la bonne amitié, ou bien la volonté de la bonne amitié entre la France et l'Allemagne, et qui a débuté en 1963 et qui se lie dans le contrat qu'on a pris de la bonne amitié entre ces deux pays et de ces deux villes. Et le maire, M. Piollet, répété que cette amitié que c'est des bonnes volontés, que surtout dans cette phase géopolitiquement pas trop stable, c'est important de fêter l'amitié.
11: Die Bedeutung von Freundschaft gerade in den aktuellen geopolitischen Anspannungen und in der Lage in Europa.
12: Und ist das ein Thema, was eher bedrückt, aber die Stimmung vor Ort war eigentlich sehr, sehr schön, also sehr viel.
3: Oui, le maire, M. Piollet de Grenoble, a plutôt parlé de la situation géopolitique. Le maire de Halle, il parlait plutôt de l'importance de l'innovation technique et aussi les liens et la similarité entre Grenoble et Halle, parce que Halle aussi, comme Grenoble, c'est une ville qui a une université et qui a beaucoup, ou qui aimerait bien avoir beaucoup plus d'innovation dans la technologie.
12: Und eben in dem Kontext auch so einfach diese Freundschaft auch als Weg vorwärts, wie es weitergeht.
0: Mais là, c'est bien joli. On parle de politique globale entre nos deux pays, de l'amitié, on célèbre, on est content. Mais je crois que de manière un petit peu plus ciblée, un petit peu plus locale, les choses ne sont pas tout aussi roses. Parce que j'ai cru comprendre donc qu'en Allemagne, il y avait une croissance des attaques politiques envers les radios associatives. Qu'en est-il à Halle, à Radio Corax? Est-ce que vous subissez des attaques de la part de certains groupes politiques?
12: Ich würde da einmal so auf einen Aspekt eingehen.
3: Donc,
12: Freundschaftsvereine.
3: Premier Alyosha a dit que oui, bien sûr, même s'il y a ces groupes de l'amitié franco-allemande qui sont très contents qu'on est là et qui célèbrent l'amitié, bien sûr, on est aussi visé par des attaques, surtout de la droite en Allemagne et Corax aussi. Et donc, par exemple, Radio Corax, surtout, est attaqué sur Internet, par exemple, dans les commentaires. Il y a beaucoup de gens qui écrivent des choses avec beaucoup de haine et très haineux et remettent en question l'existence de ces radios associatives, mais aussi surtout de Radio Corax à Halle. Et à côté de tout ça, il y a aussi un parti politique qui s'appelle la AfD, qui est assez fort en ce moment et qui dépose beaucoup de demandes dans le Parlement. Comment est-ce que, par exemple, notre radio, elle est financée? Qui est-ce qui travaille? Donc, elle veut savoir les noms. Et qui agit clairement contre la liberté d'expression? Parce que, par exemple, elle nous dit que ce que nous, on fait, c'est pas sous la liberté d'expression, parce que tout ce qu'on fait, c'est juste être toujours contre tout. Donc, on est contre les choses et ça fait pas part de la liberté d'expression. Et en fait, l'idéologie est que la AfD, elle est contre tout ce qui soutient pas son idéologie et ceux qui pensent, elle est contre nous parce que nous on pense que c'est pas vrai et c'est pas bien ce qu'elle fait et donc elle nous attaque. Et même si nous, tout ce qu'on fait, c'est on dit, on répète que on est ouvert et on essaye de reproduire des valeurs démocratiques pour faire part à notre radio et pour s'expressionner chez nous.
12: Ganz normalen Verständnis von wie Öffentlichkeit funktioniert und wie eine demokratische Öffentlichkeit funktioniert oder eine emanzipatorische.
13: Und da würde mich
3: j'aimerais bien poser une question à Radio Grésy-Vaudan. C'est quoi le rôle des radios associatives aussi envers le mouvement de la droite politique?
13: Von diesem politischen Rechtsruck, über den wir gerade gesprochen haben.
4: Comme en Allemagne, on observe une droitisation aussi de notre paysage politique. C'est une réalité. Nous, on a des élections qui vont arriver. Alors là, il va y avoir un premier coup, ça va être les municipales, mais la prochaine grosse marche, ça va être les présidentielles en 2027. Et effectivement, on a quelque chose qui se dessine et qui s'oriente à l'opposé des valeurs qu'on défend. Par exemple, nous, en tant que radio associative, chez nous, à Radio Grésy-Vaudan, on est très engagés contre les discriminations. On lutte contre les discriminations, même. On est tourné vers l'écologie, vers la culture pour tous et par tous. Et du coup, effectivement, ces valeurs ne rentrent pas forcément dans les lignes politiques de l'extrême droite. Mais on garde quand même ce rôle, pour moi, à mon sens, qui est fondamental, d'apporter aussi des informations en ce sens-là, mais aussi d'agir sur le territoire en faisant, par exemple, des ateliers radiophoniques, en proposant de l'éducation aux médias et à l'information auprès de scolaires, de jeunes, mais pas que. Tout ça témoigne qu'en fait, on a vraiment une volonté de continuer à faire vivre la démocratie, de donner la parole aux citoyens et bien sûr de faire en sorte qu'il y ait encore un vivre ensemble de qualité sur notre territoire. Et c'est ça le rôle des radios associatives. Moi, je pense que globalement, les radios associatives, elles ont un instinct de survie redoutable. On a fait face dans notre histoire à énormément de crises, d'attaques en tout genre. Et bien sûr qu'aujourd'hui encore, on va relever le défi parce que non seulement on est nécessaire, mais en plus, on a cette rage, en fait, de faire vivre nos valeurs, quoi.
0: Là, moi, je voulais aborder un autre aspect des radios associatives, la place des personnes issues de l'immigration à l'intérieur de ces radios et aussi la place peut-être plus large des migrants, en fait, entre la France et l'Allemagne. Pour ça, je vais passer à l'anglais. Donc, peut-être, Julie, je te demanderai juste de traduire en français pour nos éditeurs et auditrices. Mais je laisserai Anastasia répondre en anglais.
3: So, Anastasia fait part de Common Voices. Common Voices, c'est la rédaction multilinguistique et aussi la rédaction des migrants à Radio Corax. Les thèmes de migration, d'immigration, c'est une grande part aussi des thèmes abordés dans les radios associatives. Et Anastasia, toi, tu viens de l'Ukraine. Et la question, c'est quoi les différences entre les espaces pour les migrants à Halle et à Grenoble?
14: I cannot speak that much of Grenoble, so these are like two like migrant places that I found in these few days, but I can say a little bit more about Halle. So in Halle, we have a Passage 13.
3: Halle, par exemple, il y a la Passage 13. C'est un endroit où il y a, qui est associatif, qui est dans un quartier plutôt populaire où il y a beaucoup de migrants qui habitent. Elle disait que les Allemands là-bas, ils aiment pas trop habiter. C'est plutôt un quartier pour les migrants. Et là-bas, on peut faire plein de choses. Il y a des cours de danse. On peut faire du sport, beaucoup d'ateliers. Et ce qu'elle adore dans cet espace, c'est que l'organisation, les gens qui travaillent là-bas, c'est vraiment genre moitié-moitié des Allemands et des migrants. Et donc, ils travaillent très bien ensemble et elle adore ça. Après, il y a un autre petit endroit et ça s'appelle Welcome Treff, donc le lieu où de bienvenue. Et c'est un petit bureau. Et là-bas, il y a les migrants qui peuvent venir et qui peuvent avoir de l'aide avec la bureaucratie. Et puis, il y a Radio Corax avec Common Voices.
14: And then there is, of course, my beloved Radio Corax and Common Voices. Common Voices is one of the...
3: Donc, Common Voice, c'est une des rédactions de Radio Corax. Elle a été créée en 2016 par un groupe de réfugiés qui est arrivé en Allemagne. Et c'est beaucoup plus qu'une rédaction et c'est beaucoup plus que la radio. Parce que c'est un espace, c'est un endroit où les gens nous entendent, ils nous donnent une voix, où on est respecté. Tous les jeudis, vous pouvez nous écouter, là, en ce moment, par exemple, de 15h à 17h.
0: Thank you very much, Anastasia. Merci beaucoup.
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2: Et donc, comme c'est déjà dit, maintenant, on va s'approcher plutôt vers la culture, donc parce que maintenant, on va mener, suivre un peu une recherche que Anna et Julie, et aussi Hervé, je pense, ont menée, parce que Anna et Julie, quand on était en tour en direction de Grenoble, vous avez eu l'idée de faire la recherche d'une punk band qui était perdue, qui était un peu perdue, qui n'existait plus tôt l'art, et vous avez pensé... vous mettiez à l'idée de le trouver. Et comment c'est arrivé?
14: Ok, also...
2: Alors, c'était quand on a entendu qu'on va faire un voyage à Grenoble, on a dû penser à notre groupe de musique préféré, Tolar, et que ça fait déjà un peu de temps qu'on n'a rien entendu d'eux, et donc on a dû apprendre qu'ils se sont dissolus, et donc on a pensé que quoi mieux faire que le demander pourquoi on doit rester si triste et on ne peut plus entendre quelque chose d'eux, pourquoi ils ne font plus de la musique. Donc, c'était notre but, c'était de le demander en direct.
3: Peut-être on peut passer la parole à Hervé, parce que c'était une des premières stations ici à la radio. Also genau, vielleicht um darauf zu antworten, können wir Hervé kurz sprechen lassen, weil mit dem haben wir nämlich gesprochen. Es war eine unserer ersten Stationen auf der Suche nach Tolar.
17: Oui, ben en tout cas, merci pour cette petite quête que vous m'avez fait mener, parce que c'était assez sympa. Puis savoir que franchement, savoir que Tolar, un groupe qui était quand même assez underground même sur Grenoble, est un des groupes préférés d'une radio allemande, je trouve ça absolument génial. En fait, Tolar, vous m'avez expliqué que vous vouliez avoir des nouvelles de ce groupe. Vous me l'avez fait écouter sur le téléphone et je dis mais je connais ça, j'ai déjà entendu. Et en fait, je me suis rendu compte que c'était un groupe qu'on diffusait à l'antenne. Et en fait, en cherchant un peu, j'ai vu qu'en fait, il était produit par Tainia Solum. Alors Tainia Solum, c'était en fait un petit label lui aussi assez underground qui produisait des groupes punk. pour la plupart, ou en tout cas des groupes en recherche musicale, et qui avait la particularité de fabriquer lui-même ses pochettes de disques. Et donc en fait c'est comme ça que j'ai pu en fait je me suis dit mais en fait pour vraiment pour la petite histoire de Radio Grévousan, après vraiment j'arrête de parler parce qu'il faut, ou en tout cas il faut m'arrêter. On a eu une technicienne en fait qui s'appelle Glenn et que je salue, qui a travaillé chez nous pendant un petit moment et qui dans un troc comme on sait le faire dans les radios associatives, on lui a échangé un radiocassette. Un vieux radiocassette contre quelques disques de la production Tainia Solom. Et donc, en fait, pour vraiment terminer ce que j'ai à dire, après je vous passe la parole, et au nom de l'amitié franco-allemande, Hanna, ich habe ein Geschenk für dich.
2: Also vielleicht damit auch alle, die auf Deutsch
18: schön.
13: Ja,
18: das ist so schön.
13: Hier wurde gerade eine CD über den Tisch gereicht.
18: Vielen, vielen Dank.
13: De Toller, Erwin nous a offert.
18: Das ist so schön.
2: Wow.
18: Und er hat uns ja auch erzählt.
13: Im Hintergrund.
2: Ja, ich übersetze vielleicht nochmal kurz, um auch alle mit ins...
3: Eine CD, une CD. Aber vielleicht können wir ja trotzdem kurz sagen, wie wir Tolar, nach Tolar gesucht haben. Pour raconter comment on a trouvé Tolar.
18: Ja, genau. Also angefangen hat es natürlich in Deutschland, haben wir schon eine E-Mail an die...
2: Tout a commencé déjà à Halle quand on a essayé d'écrire un mail à Tolar avec leur mail qui sur leur compte de Bandcamp. Mais rien s'est passé. On n'a jamais eu une réponse. Et maintenant, on sait aussi pourquoi. Parce que cette mail n'est jamais regardée ou presque que tous les 3 ans. Donc, c'était très bien qu'on ait déjà eu de premières infos quand on était ici à Radio Grévousan pour la première fois. Et donc, le soir même, on était dans une bar, c'était vraiment très dur parce qu'on était obligé de boire un verre. Et on a demandé aux gens d'alentour de la bar s'ils connaissent Tolar. Et donc on a déjà eu un premier conseil de nous adresser dans une autre bar à une mec qui a joué dans un groupe de musique qui est avec des gens de Tolar. Et on pense que peut-être il avait déjà le contact, mais il ne voulait pas nous donner. Et donc notre petite enquête a dû mener encore.
3: On a une band qui a joué avec Tolar. Und der, hatten wir das Gefühl, hatte eigentlich den Kontakt zu Tolar, aber wollte ihn uns nicht geben.
18: Genau, damit wollten wir uns natürlich nicht zufrieden geben und haben vor allem Julie...
2: Et donc on n'était pas satisfaits par ces discussions-là avec ces mecs, et donc on a encore mené notre recherche, surtout Julie qui s'est créé une compte de Facebook, Rest in Peace Facebook, ici c'est encore utilisé, en Allemagne on n'utilise plus, mais sur Facebook on a trouvé le compte de Jocelyn, une de mecs de ce groupe, qui a fait un post pour une locale autogérée, donc pour une centre autogéré, et donc on y est allé.
3: Comme on soit le local autogéré, wo wir dann gestern hingegangen sind.
18: Und dort waren wir dann.
2: Alors on y est allé, et malheureusement on n'a pas eu le droit de faire de enregistrer dans cette local. Mais par contre on a appris que le mec derrière là-bas est assez un ami de Jocelyn, et donc on a eu son numéro, on l'a appelé mais pas le journée, mais il a rappelé le mec du bar. Et donc quand on était en train de faire un entretien avec quelqu'un complètement différent devant le bar sur une concert impressionnant de Tolar. C'était le moment et Jocelyn est venu et on était hyper contents.
3: Wir konnten mit ihm sprechen.
18: Wir waren so nervös.
3: Und dann haben wir ein Interview gemacht.
2: Et donc on a fait un entretien avec lui et c'était vraiment génial, et on va faire un petit montage sonore avec tout ça que on va mettre sur la page de Radio Courax. Donc malheureusement on a cet entretien, mais malheureusement il va pas se réunir. Donc c'était vraiment la fin de cette quête, c'était vraiment très très triste, et plus la soirée s'est écoulée, si on était plus bourré, mais par contre ça, c'est devenu plus triste, et oui, il y aura pas une réunification.
18: Wow, c'est très, très traurige.
0: Waouh, merci beaucoup pour ce récit. On a vraiment hâte d'écouter ça. Est-ce que vous pouvez nous dire où est-ce qu'on pourra retrouver le podcast ?
3: Sur radiocorax.de.
0: Très bien. Voilà, chers auditeurs et auditrices, on arrive à la fin de ces deux heures de live très très spécial sur Radio Grésivaudan. Merci beaucoup à vous toutes et tous qui nous ont écoutés. Je vais remercier toutes les personnes qui sont intervenues pendant ces deux heures. Du côté de Radio Corax, donc de Halle, nous avons eu Anastasia, Clay, Alyosha, Hannah et Lena. Du côté de Radio Grésivaudan, il s'est agi de Hervé et de Céline. Pour nos traductrices formidables interprètes, nous avons eu voilà, un tonnerre d'applaudissements parce que c'est vrai que c'était deux heures extrêmement fatigantes, mais en tout cas qui étaient vraiment remplies avec succès. C'est Julie et Hannah, donc pareil, de Radio Corax. Nous avons eu Cola à la technique, merci à toi encore une fois. Et je vais passer la main à Paulina, également de Radio Corax.
13: Wir haben euch Max und Paulina durch die Sendung begleitet. Ich hoffe, ihr hattet einen genauso schönen Abend bzw. Nachmittag, je nachdem, wann ihr es gehört habt, wie wir. Bis bald.
0: Tschüss.

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4: Salut Radio Grésivaudan, on est le mercredi 13 mai 2026 et Cola et moi nous sommes arrivés à Markelfingen pour le Radio Camp 2026.
5: Voilà, et vous entendez l'Undersee du coup, juste à côté de nous, donc le lac, pas très, on n'est pas très loin de Constance du coup, en Allemagne, en Sud-Allemagne, on est là pour un camp radio.
4: Le camp radio organisé par la Fédération allemande des radios associatives, même si on ne dit pas associatif en Allemagne, on dit radio
5: libre.
4: Libre et radio communautaire aussi. Voilà, donc on est là pour 4 jours et demi à faire des ateliers, des workshops sur la radio de manière générale. On a notamment retrouvé nos amis de Radio Corax
5: qui nous ont invités ici
4: et on était très contents de retrouver Cléa, Alyosha, Anna et d'autres encore. On n'a pas rencontré toute la team parce qu'ils ont... Ils viennent en force au Radio Camp parce qu'ils participent à l'organisation, Radio Corax participe à l'organisation du camp chaque année.
5: Et ça n'a pas l'air d'être une petite organisation, hein. Franchement, ils ont l'air d'avoir quand même beaucoup de matériel. Moi, je suis impressionné par tout ce qu'ils ont déployé là, ils sont depuis ce matin.
4: Il y a tout l'aspect dortoir avec les lits de camp et puis il y a l'aspect technique aussi parce qu'ils vont, pouvoir traduire chaque workshop en 4 langues différentes. Avec des mini-radios portables et des gens qui vont traduire en direct. Enfin, bon, voilà, on est forcément sur le mood radio. Il va y avoir des choses en rapport avec la radio, même dans les outils qu'on peut utiliser au quotidien.
5: Et on va accueillir à peu près 150 personnes, de ce que j'ai entendu.
4: Oui, donc 150 personnes. Et puis peut-être aussi la cuisine. On peut dire un mot sur c'est un collectif de Fribourg qui viendront tous les jours faire la cuisine. Et on est les bienvenus pour aller aider. Une cuisine donc qui va être participative et végane, apparemment. Donc on a hâte de voir ça. Voilà, c'est tout le programme un peu un aperçu de ce qu'on va pouvoir faire. Et puis jour après jour, peut-être qu'on vous racontera nos avancées, ce qu'on y fait. Et puis les rencontres qu'on fait aussi. Il risque de faire froid et de pleuvoir. D'ailleurs, là derrière nous, on voit un nuage d'eau qui arrive, donc on va vite se rentrer. Mais le premier aperçu donne très envie de ces 4 jours de festival radio. Bonjour Radio Grésivaudan.
5: On est au jour 2.
4: Jour 2 du Radio Camp.
5: Jeudi 14 mai.
4: Voilà, jeudi de l'Ascension, mais nous ne faisons pas l'Ascension. Nous sommes toujours à Markelfingen, à côté de Constance, où nous avons fait notre première journée d'atelier.
5: Journée bien remplie. On a chacun choisi un atelier différent. Est-ce que tu veux commencer pour décrire ton atelier?
4: Carrément. Alors moi, j'ai choisi un atelier qui était orienté sur la voix, le travail de la voix, à travers donc la lecture de textes plus littérature, un travail sur des voix dans la publicité et un travail de la voix lors du doublage.
5: Et du coup, tu as travaillé avec ta voix en allemand ou en français?
4: Voilà, et c'est là où les choses se compliquent. On a la chance, je crois qu'on l'avait dit hier, il y a des personnes qui sont là en fait pour traduire tout au long de ces journées. Et donc moi, j'avais la chance d'avoir une personne qui traduit en français et aussi en anglais, parce qu'il y avait d'autres personnes qui avaient besoin que ce soit en anglais. Et tout du long de la journée, j'ai eu droit à des explications en français. On ne savait pas exactement comment ça allait fonctionner, mais donc on a des personnes qui traduisent tout au long de la journée en français, en anglais, en farsi.
5: Et en espagnol aussi.
4: En espagnol, exactement. Et toi, Colas, alors quel a été ton programme de ce jeudi ?
5: Eh ben, moi, c'était un atelier sur l'écriture de fiction radio pour enfants. Donc, on était avec un groupe de 5 enfants pour créer une histoire, tous ensemble. On a commencé par à se poser des questions sur comment on écrivait une histoire, qu'est-ce qu'il fallait dans une histoire, qu'est-ce qu'on voulait comme personnage, si on voulait que ce soit une histoire drôle, une histoire de mystère, des choses comme ça. Et au final, on est parti sur une histoire familiale compliquée. Il y avait des histoires d'enlèvement, de chantage. C'était particulier.
4: Tout ça, c'était le souhait des enfants.
5: C'était le souhait des enfants qui ont décidé de mettre en scène. C'était digne d'Amour, Gloire et Beauté. C'était magnifique. Mais donc voilà, on a écrit l'histoire toute la matinée et le début d'après-midi. Et ensuite, on a enregistré. Toutes les voix, on a fait comme si on jouait une italienne en fait au théâtre ou des choses comme ça. Et voilà, et à la fin, on ressort avec un compte radio où on a rajouté des petits bruitages qu'on est allé enregistrer un peu partout sur le camp. Et ça donne une belle histoire de quelques minutes. On peut peut-être récupérer un extrait.

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0: Nein.
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0: 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Deine leibliche Mutter und ich haben uns total verstritten. 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
2: Même question, comment tu as géré l'allemand? Est-ce que donc l'histoire
3: était j'ai lu.
2: Tu as lu l'allemand quand tu as écrit.
3: J'ai des bases un petit peu d'allemand, donc ça, je savais à peu près comment prononcer les choses, mais c'était pas très très facile.
2: On est d'accord.
3: Là pour le coup avec des enfants, par exemple avec des enfants, moi il y avait pas d'autre choix parce que les enfants ils ne parlent pas français, logique, mais même l'anglais avec lequel qui est un peu ma roue de secours, avec lequel je me débrouille de temps en temps pour communiquer avec les gens. Bah même l'anglais, pour eux, ça ne marche pas. Il faut parler
2: voilà,
3: en allemand.
2: Exactement. Donc, c'est un séjour où nous adaptons. Qu'est-ce qu'on peut dire d'autre, peut-être, sur les prochains jours là, on va...
3: Ce soir, on va regarder une petite réunion sur l'histoire des radios. Bah, je ne sais pas exactement si c'est un film ou une réunion, mais sur l'histoire des radios associatives et surtout des radios pirates au début en Allemagne et pas qu'en Allemagne, dans toute l'Europe. On peut faire un petit débrief quand même sur la cuisine, sur la vie de camp, etc. Bah, c'est très bien organisé. On a eu un débrief ce matin de toutes les organisations qui tenaient place et c'était très très sympa. C'est bien animé, vous pouvez sûrement peut-être l'entendre un tout petit peu dans l'enregistrement.
2: Et nous avons...
3: On pourra couper, il n'y a pas de souci, le train.
2: On pourra garder le train parce qu'il faut savoir qu'il y a des trains qui passent très régulièrement juste à côté du camp. Ils sont vraiment
3: juste
2: proches.
3: À côté.
2: Voilà.
3: On sort du camp, la voie de chemin de fer est en face.
2: C'est ça. C'est un peu dangereux, mais on s'y fait. Bon, ben voilà, je pense qu'on a fait le tour.
3: À demain.
2: À demain.
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2: Salut, on est là pour le troisième jour du Radio Camp.
3: Alors techniquement on est samedi, mais c'est notre troisième reportage qu'on fait.
2: Oui voilà, c'est ça. On n'a pas fait ça le vendredi soir, on a été trop occupés à faire les Olympiades Radio. Les Olympiades Radio qui se sont bien passées d'ailleurs.
3: Un très gros programme hier. C'était très très dense.
2: Oui, et toute la journée d'ailleurs a été très dense. Moi de mon côté, j'ai fait un atelier qui parlait de déconstruire les narrations et se projeter dans un rapport plus fondamental à la nature, aux éléments qui nous entourent. Et du coup, ça a pris la forme d'exercices de méditation. Le matin, on est allé en forêt. Et l'après-midi, c'était beaucoup plus des exercices de théâtre, d'impro. Donc moi, ça m'a beaucoup, beaucoup plu.
7: I guess it's some kind of like piano. Also birds. Yeah, true. Birds could also give you hope. You know.
8: Donc si je comprends bien, vous, en plus de ça, vous, c'est les éléments de la nature qui vous donnent de l'espoir.
7: Because you know, as long as there are birds, you can survive. Like, if you're in a place where you're not quite sure if it's conducive for human habitation, yeah.
8: Le son du lac, de l'eau du lac, et la nature, les feux du lac.
9: Yeah.
2: Et vraiment, cette sensation qu'on ressort, c'est l'impression d'être retourné un peu en enfance et d'avoir retrouvé des sensations très primaires, mais très, très agréables. Et tout de suite aussi, une relation avec le groupe qui a été très, très facilement forgée. Donc ça, c'était une très chouette journée. Et toi, Kola ?
3: Moi, j'ai participé à un atelier qui parlait de politique, sur les termes et les concepts qui étaient originaires des milieux de discussion de gauche ou alternatifs de gauche et qui ont été repris maintenant par des médias de droite, par des groupes de discussion d'extrême droite même. Et donc on se posait la question de qu'est-ce qu'on pouvait faire pour se rapproprier certains concepts. Est-ce qu'il y a des concepts qui étaient à jeter tout simplement parce qu'ils avaient trop de connotations maintenant?
0: Et en général, qu'est-ce que c'était la marche à suivre pour lutter contre la perversion de ces concepts-là. Et donc, c'était en allemand. J'ai donné beaucoup de mal à la traductrice qui m'accompagnait. Merci à elle, merci à Pauline quand même d'avoir participé tout le long, parce que c'était vraiment dense, je pense, à traduire. Mais c'était vraiment très, très intéressant. Et on a sorti beaucoup de choses de cet atelier-là. Je pense que ça m'a fait réfléchir pendant un moment.
2: Et moi, je remercie aussi ma traductrice qui m'a suivi hier, et puis d'ailleurs Pauline, donc, qui était là aussi ce matin. C'est Astrid qui m'a suivi hier, et donc voilà, Pauline et Astrid étaient là aussi ce matin pour l'atelier qu'on a fait sur le concept d'awareness. Et là, pareil, on était plus sous la forme d'un cercle de parole. On a échangé pas mal de choses en groupe, en binôme. Et pareil, donc là, il y a eu besoin de traduction français, allemand, anglais, assez intense. Et voilà, ils font un très, très gros travail.
0: Et voilà, d'ailleurs, il y a aussi Anna aussi qui fait partie de l'équipe de Radio Corax, qui nous a aussi beaucoup aidés de temps en temps. Voilà, tout ça, sachant qu'elles font tout ça de manière... Enfin, elles ne sont pas professionnelles.
2: Non, pas professionnelles, et elles sont un peu gratifiées. Elles n'ont pas payé leur entrée au camp, et elles sont un petit peu gratifiées de cette activité-là.
0: Mais ça reste un grand effort qu'elles font pour nous, et on les en remercie.
2: Peut-être qu'on vous fera encore un dernier point, peut-être demain.
0: De conclusion, avant de prendre le train.
2: Voilà. Et bien, à bientôt.
0: À bientôt.
2: Eh bien, bonjour, Radio Grésivaudan. On est le mardi 19 mai, nous sommes rentrés d'Allemagne et on enregistre actuellement depuis le studio de la radio. Voilà, on n'a pas fait le dernier compte-rendu sur place, parce que je pense qu'on avait un programme très chargé sur les deux derniers jours. Mais on vous fait quand même un petit bilan du festival. Je crois qu'on avait fait le point dans la queue pour se servir à manger le samedi midi. Donc je pense qu'il reste en fait à raconter la grande soirée du samedi soir. Et la conclusion du festival le dimanche matin, notre retour en France. C'était une super soirée.
0: C'était très très très très cool. D'abord, ça a commencé surtout par la diffusion d'une émission qui a duré 2 heures, si je ne me trompe pas.
2: Voilà, c'est ça.
0: 2 heures où on a diffusé tous les contenus qui avaient été préparés lors des ateliers tout au long du festival. Très honnêtement, moi, je ne pensais pas qu'il y avait autant de choses qui avaient été produites. Enfin, oui. J'ai été vraiment surpris.
2: Tout pareil. J'ai l'impression, en fait, que pendant ces 4 jours de festival, il y a tellement de choses qui se sont passées. Et on a juste été là à quelques endroits, mais j'ai l'impression d'avoir raté énormément de choses. Enfin, pas négativement, mais juste qu'il y avait tellement de propositions que c'était... Vraiment, il y avait des trucs qui se faisaient de partout. Et je me disais, mais c'est fou. Et du coup, c'était trop bien d'avoir cette émission à la fin, où on puisse avoir justement tout ce qui a été produit. Et peut-être que tu peux dire un peu, toi, ce que tu as...
0: Ce que j'ai apporté.
2: Ce que tu as apporté.
0: Moi, ma contribution, elle est spéciale.
2: Très, très drôle.
0: Parce que moi, j'avais participé, donc, comme j'avais dit dans la première journée, à un atelier pour faire des contes pour enfants. Et donc, techniquement, je suis une voix dans le conte pour enfants.
2: C'est vraiment une histoire qui était très drôle. Même si c'était en allemand, du coup, on avait des bouts de traduction. Enfin, moi, j'avais des bouts de traduction en temps réel. Juste, c'était assez loufoque, on va dire.
0: Et sinon, la plupart les autres contenus, il y avait des reportages sur l'espoir, notamment. Toute la première heure, c'était une émission qui avait été faite dans un atelier précis sur l'espoir.
2: Il y avait des micro-trottoirs.
0: Et des reportages sur qu'est-ce que c'était de faire partie d'une radio libre en Allemagne.
5: Alors, chers auditeurs, chers amis, soyez les bienvenus à ce magnifique rendez-vous d'information, de formation et aussi de divertissement au Radio Camp de cette année, le Radio Camp de 2026.
6: Ladies and gentlemen, we welcome you to Macrofingen Radio Camp, the 30th edition. And please feel at ease, we are going to be presenting our show which is called Hope.
5: Mesdames, mesdemoiselles et messieurs, soyez les bienvenus au Hope Radio Show.
9: Alors moi, quand je suis arrivé de France au Radio Camp pour travailler sur la fabrication de cette émission collective, je me suis dit, tiens, en Allemagne, ils ont la montée de l'AFD et nous, en France, on a Le Pen, Bardella. Peut-être il serait intéressant de faire une émission pour parler de la montée de l'extrême droite, une émission polyglotte contre le fascisme. Et quand j'ai proposé ça, les participants et participantes à ce workshop m'ont dit, oh non, pas l'extrême droite, on en a marre d'entendre que des mauvaises nouvelles, d'entendre parler des fachos sans cesse. Faisons plutôt une émission sur l'espoir. Et voilà pourquoi on a décidé de faire une émission sur l'espoir, une émission positive sur la politique, avec que des choses qui donnent le sourire, des jolies paroles qui ne parlent pas de problèmes et qui nous font espérer un monde meilleur.
3: Je pense qu'effectivement, regarder tout ce qui se passe, c'est pas la meilleure manière de garder espoir. Mais en même temps, regarder ensemble ce qui se passe, c'est une manière aussi de créer l'espoir. Si on se pose les mêmes questions ensemble, pour moi, on crée le fait qu'on veuille tous garder, on veut tous sauvegarder cette même pensée-là. Et donc, ça crée de l'espoir aussi. Mais on voit aussi qu'il y a des choses qui menacent l'espoir. Il y en a beaucoup, que ce soit du côté écologique, politique. Il y a plein de choses qui menacent ça. Mais si on y pense ensemble, je trouve qu'on crée de l'espoir quand même avec ça.
2: Je pense que se retrouver dans le collectif, ça peut beaucoup aider. Je pense aussi que, en fait, l'un et l'autre se retrouver tout seul et se retrouver dans le collectif, je pense qu'il peut y avoir du positif. Hein. On peut trouver des choses dedans. Je pense qu'on peut s'aider du collectif pour trouver de l'espoir personnellement, et on peut apporter son aide à un collectif pour aider le collectif à trouver son propre espoir aussi.
10: I am Boubacar from Gambia and listen to my story. I left my country Gambia at an early age to move to Libya in North Africa. And the sentiments which make me leave Libya to Europe are abuse, rights violation, freedom and many more.
2: Et l'atelier donc auquel on a participé le samedi matin avec Paula, c'était un atelier sur l'awareness, le concept qu'on connaît en France plus sous la réduction des risques ou sur les équipes un peu de safer dans les événements de musique, des festivals, etc. Là, c'était un atelier vraiment pour parler plus largement de ce concept où on doit prendre soin de soi et des autres. Et du coup, on a pu témoigner chacun et chacune dans l'atelier de comment est-ce qu'on pouvait mettre en place ce concept d'awareness dans nos radios. Et donc, on a enregistré quelque chose et moi, je me suis occupé de faire le montage de ça. Et donc, pareil, ça a été diffusé dans l'émission finale du samedi soir.
11: Moi, j'étais arrivé en service civique à notre radio, Radio Grésivaudan à Grenoble. On a une personne, notre tutrice, qui vraiment nous demande dès notre premier jour si on a des besoins, si on a des problèmes, ou même si juste on a envie de parler de choses qui nous concernent personnellement dans notre vie privée.
12: The ways we work at the station and the ways we treat each other on air or at the bar or on the sofa or wherever it is in the station, we're transmitting like a way of being together out to the wider world. And if it can make a really big, powerful difference. If we get that wrong, it hurts people.
13: Et c'était une très belle émission, très belle technique aussi. Moi, je suis impressionné par le service technique qu'ils ont pu proposer en live. Enfin, voilà, on est quand même dans un cadre qui est pas facile pour travailler, pour faire une émission, etc. Et je suis impressionné par comment ils ont réussi à mettre tout en place. Enfin, c'était vraiment incroyable de voir qu'on pouvait faire de la radio comme ça un peu partout, quoi.
2: Oui, exactement. Il y a vraiment cette sensation de faire de la radio partout avec n'importe quoi. Le dimanche matin, on a vraiment fait des grands remerciements, des grands applaudissements pour l'équipe technique d'abord, puis aussi l'équipe d'organisation, l'équipe de la cuisine, ça, on en a déjà beaucoup parlé. Enfin, toutes les personnes qui ont réussi à rendre le festival vraiment super chouette.

0: aussi le jingle qu'on a créé pour l'occasion, parce qu'il y avait un des défis, c'était de créer un jingle pour le Radio Camp 2027, et on l'a ramené. Radio Camp 2027, c'est parti. Attends, il y a le train qui arrive. Oui, donc je disais Radio Camp 2027, c'est parti. Voilà, et puis après nous avons passé tout notre dimanche après-midi dans le train pour rentrer à Grenoble à 21h.
1: Voilà, on peut faire peut-être une conclusion sur le fait que c'était très sympa. Oui. C'était très sympa de revoir une partie de l'équipe de Radio Corax qu'on avait vue en janvier, qui était venue nous rendre visite. L'organisation de l'événement, on sent qu'ils sont au cœur du truc, mais comme pas mal de gens, et ça, c'est intéressant de voir à quel point ils sont impliqués dans tout ce qui se passe là-bas, et on voit que c'est super intéressant, qu'ils y mettent de l'énergie et tout.
0: Ils sont passionnés, on s'en rend. Ouais, comme tu dis, ils ont à cœur de faire tout ça, et nous, ça m'a vraiment donné envie d'y revenir, et ça donne envie de continuer à garder contact avec eux, ça donne envie de continuer à collaborer, à faire des choses ensemble, et voilà, continuer un peu l'aventure avec les radios libres allemandes.
1: Voilà, et nous-mêmes, personnellement, on verra où est-ce que ça nous mène, mais moi, effectivement, je me pose beaucoup de questions sur est-ce que l'année prochaine, c'est possible que je refasse un tour au Radio Camp à Markelfingen.
0: Tout pareil. En tout cas, c'était trop cool. Notre voyage au-delà de nos frontières radiophoniques se termine donc ainsi. On aura rencontré des personnes merveilleuses et on en garde une trace que nous avons voulu vous partager dans cette émission.
2: Un grand merci à toutes les personnes que nous avons rencontrées durant cette expérience et à toute l'équipe de Radio Grésivaudan de nous avoir permis de vivre ce voyage.
0: Alors voilà, on espère que maintenant vous aussi, vous êtes convaincus que nos valeurs n'ont pas de frontières.
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Bonjour et bienvenue dans votre chronique « Le bonheur, c'est pas donné, ça s'apprend ». Une chronique autour de la psychologie positive, cette science du bonheur qui étudie comment fonctionnent les gens qui vont bien, les gens résilients, ceux pour qui on a l'impression que tout réussit bien dans la vie, afin d'en tirer des leçons et des outils pour tout un chacun d'entre nous. Oui, je suis Pascal Baligan, thérapeute à Vernoux-en-Vivarais, conférencière, animatrice d'ateliers de psychologie positive et chargée de projets en santé mentale et en compétences psychosociales à l'association Promotion Santé basée à Privas. Je suis heureuse de vous retrouver sur RDB chaque deuxième semaine du mois, le mardi à 19h et le samedi à 15h. Cette chronique, Le bonheur, c'est pas donné, ça s'apprend, traite de notre santé mentale au sens large et plus précisément de la psychologie positive en abordant à chaque fois une thématique différente qui puisse nous aider à trouver en nous et autour de nous plus de bonheur et de ressources pour faire face à l'adversité inhérente à toute vie humaine. Alors aujourd'hui, dans notre chronique Le bonheur, c'est pas donné, ça s'apprend, nous allons aborder un sujet d'actualité qui est comment garder le moral en cette période tourmentée. Et oui, il y a des jours où écouter les infos à la télé ou à la radio nous casse carrément le moral. Quand l'actualité est lourde, comme en ce moment, qu'on entend parler de guerre, de souffrance, de mort, de destruction, de perte de biodiversité, de montée des intolérances, que les incertitudes s'accumulent ou que notre vie personnelle traverse des turbulences, alors garder le moral peut sembler bien difficile. Du coup, comment, dans ces moments-là, trouver des ressources en soi pour garder le moral sans se voiler la face? Parce que, soyons clairs, il ne s'agit pas de nier la réalité, ni de se répéter que tout va bien, quand ce n'est pas le cas. Non, ce que propose la psychologie positive, c'est tout autre chose. Elle s'intéresse à ce qui nous aide à tenir, à nous adapter, et parfois même à grandir en humanité malgré les difficultés. C'est ce que nous allons explorer ensemble aujourd'hui. Nous allons voir comment la psychologie positive, ce courant scientifique fondé notamment par Martin Seligman, nous montre que le bien-être n'est pas seulement une question de circonstances, de bonnes et de mauvaises nouvelles, mais aussi, et même plutôt, de pratiques très concrètes et accessibles pour chacun d'entre nous. Ouais, on peut vraiment influer sur notre niveau de bonheur, même quand l'actualité internationale est plus qu'inquiétante ou que tout semble compliqué dans notre vie. D'abord, il faut comprendre une chose essentielle. Notre cerveau est naturellement programmé pour repérer les menaces. C'est ce que les chercheurs appellent le biais de négativité. Nous avons déjà développé ce biais cognitif dans une précédente chronique que vous pouvez retrouver sur le site de RDB dans la rubrique « Le bonheur, c'est pas donné, ça s'apprend ». Ce biais de négativité, donc, c'est un mécanisme bien documenté. Notre cerveau repère plus facilement les problèmes que les choses positives. Nous avons tous, les humains, cette propension naturelle à voir d'abord ce qui dysfonctionne, à voir d'abord ce qui pose problème, avant de voir ce qui va bien dans nos vies. Si nous n'avons pas conscience de cette manière de fonctionner de notre cerveau, et si nous n'y faisons rien, nous avons vraiment l'impression que les trains arrivent généralement en retard et que ce qui va mal dans nos vies est plus sérieux et plus important que tout ce qui va bien et peut nous rendre heureux. D'un point de vue évolutif, c'était utile depuis que nous étions des hommes et des femmes préhistoriques. Mieux valait voir le danger pour survivre qu'admirer les fleurettes et se faire croquer par une bête sauvage. Mais aujourd'hui, en période tourmentée, ce biais de négativité peut devenir vraiment envahissant et nous pourrir la vie. On rumine, on anticipe le pire, on a l'impression que tout va mal. Mais la bonne nouvelle, c'est qu'on peut réellement rééquilibrer cette tendance. En effet, tout ça peut se travailler grâce à ce qu'on appelle la plasticité cérébrale. Notre cerveau est capable, vraiment, de se modifier afin de créer, défaire et réorganiser ses réseaux neuronaux. C'est impressionnant. Et on peut donc réellement apprendre à notre cerveau à voir aussi ce qui va bien et donc à être plus objectif face à ce qui nous arrive dans la vie. C'est tout le travail de la psychologie positive. Alors le premier levier que je vous propose aujourd'hui pour garder le moral en cette période de crise, c'est ce qu'on appelle la réorientation attentionnelle. C'est d'apprendre à réorienter notre attention sur ce qui va bien aussi.
Je ne dis pas de ne voir que ce qui va bien. Nous ne sommes pas dans le monde des bisounours. Mais de voir aussi ce qui va bien et de ne pas nous laisser submerger par ce biais de négativité et de croire que plus rien ne va. Ça peut sembler presque trop basique, trop simple. Et pourtant, la réorientation attentionnelle vers ce qui va bien et la capacité à ressentir et à exprimer de la gratitude, c'est une des pratiques les plus étudiées et les plus efficaces en psychologie positive. Par exemple, les travaux de Robert Emmons montrent que noter régulièrement le soir trois choses qui ont été positives dans sa journée améliore significativement notre morale. Cela ne nie pas du tout les difficultés, mais permet de rééquilibrer notre attention et entraîne notre cerveau à se nourrir aussi de ce qui va bien. Ça l'entraîne littéralement à être capable de s'émerveiller de petites choses simples qui améliorent la vie de tous les jours et qu'on ne remarquerait même pas si on n'y prêtait pas attention. C'est en ça que progressivement, on ressent plus de bonheur au quotidien parce que ce à quoi on prête attention finit par prendre plus de place dans notre vie. Un deuxième levier puissant pour garder le moral en période tourmentée, c'est de cultiver des micro-émotions positives. La psychologue Barbara Fredrickson a développé une théorie très intéressante par laquelle elle a montré que ressentir des émotions agréables, même brèves, élargit notre manière de penser, notre capacité à réfléchir, à créer, à nous adapter et renforce nos ressources psychologiques. Concrètement, ça veut dire quoi ? Ça veut dire qu'un moment de joie, même bref, nous rend plus résilients face au stress, face aux mauvaises nouvelles, face à l'adversité inhérente à toute vie humaine. Ça veut dire que rire quelques minutes, écouter une musique qu'on aime, prendre l'air, faire une petite balade dans le bois juste à côté de chez nous, observer quelque chose de beau, ce ne sont pas des futilités. Pas du tout. Ce sont de véritables investissements pour notre équilibre mental. Bien sûr, ces moments ne suppriment pas les difficultés, mais ils nous donnent plus de souplesse, plus de force pour y faire face. Enfin, un autre levier pour garder le moral quand tout semble incertain, c'est d'être capable de distinguer ce qui dépend de nous de ce qui ne dépend pas de nous. Ce principe, très ancien, est aujourd'hui validé par de nombreuses recherches en psychologie positive. En effet, se concentrer sur de petites actions concrètes, organiser sa journée, bouger son corps, limiter son exposition aux informations anxiogènes, permet de retrouver une forme de stabilité. D'ailleurs, sur ce point, les études sont claires. Une surconsommation d'actualité négative est associée à une augmentation de l'anxiété, du stress et des symptômes dépressifs. Il ne s'agit pas de s'informer moins, mais de s'informer mieux et avec des limites. Et aussi de s'informer sur les bonnes nouvelles et les initiatives intéressantes dont on peut entendre parler ici ou là. Très concrètement, la plupart d'entre nous ne pouvons pas grand-chose sur l'actualité internationale, les guerres et autres exactions à l'autre bout du monde. Mais nous avons tous un certain pouvoir d'agir localement. Et c'est cette capacité d'agir dans le concret, au quotidien, qui va pouvoir limiter l'anxiété et nous permettre de garder le moral en cette période troublée. En effet, l'action concrète, c'est un véritable antidote contre la peur, l'anxiété et les rumitations. Alors, n'hésitez pas à vous impliquer dans la vie locale, à aider ceux qui en ont besoin, à proposer votre soutien, à transmettre ce que vous savez faire, à créer, à sourire, ou simplement à être présent pour quelqu'un. Les recherches montrent que les comportements altruistes et généreux augmentent le sentiment que la vie a du sens et améliorent notre morale. C'est un effet bien démontré. Et enfin, le dernier point que je voulais aborder avec vous, c'est probablement l'idée la plus contre-intuitive. Arrêtez de vouloir aller bien à tout prix. Oui, on peut être inquiet, triste, en colère, et quand même faire des choses importantes pour soi et pour les autres. Les deux ne sont pas incompatibles. On pourrait penser qu'il faut tenir bon, rester positif en cette période troublée. Eh bien, en réalité, les recherches montrent que lutter contre ces émotions peut les renforcer. Il vaut donc mieux accepter nos émotions difficiles, sans s'y enfermer et sans chercher à les supprimer immédiatement, mais continuer à agir en accord avec nos valeurs. Vous l'avez compris, garder le moral ne veut pas dire se replier dans sa bulle, ignorer la tempête.
Cela signifie plutôt apprendre à naviguer dedans avec des outils concrets validés par la science. Autrement dit, on peut ne pas aller bien et quand même faire des choses qui comptent, qui ont du sens et qui nous font du bien et font du bien autour de nous. Nous voici donc arrivés au terme de cette chronique qui vous permettra, je l'espère, d'écouter les infos nationales et internationales plus sereinement et de mettre plus de joie et de sens dans votre vie de tous les jours. Enfin, si cette thématique de la psychologie positive vous intéresse et que vous souhaitez rajouter une bonne dose de bonheur à votre quotidien, sachez que je vais proposer tout bientôt, au mois de juin, de nouveaux ateliers d'initiation à la psychologie positive à Vernoux-en-Vivarais. Ce sont des ateliers à prix libre où chacun donne ce qu'il peut en fonction de ses moyens financiers pour que l'argent ne soit un frein pour personne. Oui, on a tous droit au bonheur. Osez me téléphoner pour avoir plus de renseignements ou pour vous inscrire au 07 68 38 81 07. Ah, je suis allée trop vite et vous n'aviez rien pour écrire? Allez, je vous laisse quelques secondes pour courir chercher un crayon. Et je répète, je suis joignable au 07 68 38 81 07. Et vous pouvez aussi me joindre via RDB, notre radio préférée. Je vous remercie de votre écoute et du fond du cœur, je vous souhaite tout le meilleur. Et n'oubliez pas que dans la vie, on fait ce qu'on peut, du mieux qu'on peut, et c'est pareil pour tout le monde. Belle journée !

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Bonjour, c'est la rentrée, vous êtes bien sur Radio D'ici. Bienvenue dans cette émission consacrée au concert que j'ai pu voir pour Roxette dans la région cet été. Au programme, il y aura des interviews, des captations de sons de ces concerts,

0: Alors, Samantha Fish, Dea Matrona, Sting, le groupe Paris Pila et des extraits du festival Rock Sillon. Tous ces festivals et concerts ont bien voulu m'accueillir, ainsi je peux les partager avec vous. On commence avec la soirée Blues Festival Jazz à Vienne qui a accueilli ce soir-là trois concerts. D'abord une formation Chicago Blues, et ensuite j'ai vu un ovni de la scène du blues en la personne de Fantastic Negrito. Moi je vous conseille de voir ce gars-là, s'il passe par chez vous, c'est un spectacle à lui tout seul, une personnalité extraordinaire, une vraie vedette ce soir. Je me demande s'il a pas volé la vedette à Samantha Fish qui passait après lui. On écoute tout de suite le reportage de cette soirée. Sébastien, bonsoir. On est à Vienne et on attend avec impatience le concert de Samantha Fish.
1: Tout à fait.
0: Alors je vous ai repéré dans la foule parce que vous avez le t-shirt de Samantha Fish et toutes les dates de cette année, je crois.
1: C'était l'année dernière.
0: Ah ouais. Bon, j'ai pas bien lu les dates, j'avais pas mes lunettes. Et pour quelle raison vous venez ce soir à Vienne?
1: Parce que je l'ai vu l'année dernière et que c'était fabuleux.
0: Et vous l'avez vu l'année dernière?
1: Transborder.
0: Ah d'accord, à Lyon. Vous êtes d'origine de Lyon, de la région lyonnaise?
1: Non, mais j'habite dans la région.
0: Ok.

0: Romain, José et Thierry, vous êtes au premier rang de la scène ici au Théâtre Antique à Vienne et vous attendez avec impatience, pas l'artiste qui va se préparer là tout de suite, mais celle d'après qui est Samantha Fish. Parce que vu votre look et vos t-shirts, j'ai pas pu me tromper pour faire votre interview.
1: Ah, c'est sûr qu'il n'y a pas de secret. Hein. Là, vraiment, on a toute la panoplie.
2: Et voilà, 100% Samantha Fish.
0: Très fan
3: de dernière heure, mais très fan.
0: Et vous la connaissez depuis longtemps?
1: Alors moi, je l'ai découverte en 2023 lorsqu'elle a sorti l'album Faster. J'ai été bombardé de publications sur Facebook avec cet album-là. Donc je l'ai précommandé, j'ai écouté, j'ai trouvé ça formidable. Donc j'ai pris mes premières places avec mon père, José, du coup.
0: José, c'est le papa. C'est le papa, le fiston dans le concert ce soir.
1: Exactement.
3: Je suis avec lui.
1: Je l'ai entraîné et maintenant on fait tous ces concerts.
0: Donc c'est le fiston qui a entraîné le papa avec Samantha Fish.
1: Il m'a fait découvrir la musique, je lui ai fait découvrir d'autres artistes.
0: Et vous?
3: Alors moi j'ai découvert Samantha Fish en 2023 à Los Angeles au Crossroads Guitar Festival d'Eric Clapton.
0: Ah ouais?
3: J'étais au fin fond de la
0: crypto. On joue pas dans la même cour.
1: Hein. Ah oui, vraiment, moi à côté je suis nul.
3: J'étais au fin fond de la crypto arena.
0: Ouais.
3: Et puis arrive sur scène Eric Gales,
0: oui.
3: Qui est un grand bluesman, guitariste virtuose, accompagné de Samantha Fish. Je suis tout au fond de la salle, je l'entends chanter, je l'entends jouer, je me dis mais quel est cet ovni? Je ne savais pas à qui j'avais affaire. Et après coup, je me suis, à la fin du festival qui dure deux jours, je me suis renseigné.
1: On avait totalement le même feeling.
3: Et 2024, je suis parti de chez moi, j'habite Montpellier, au sud de la France.
0: Ah ouais, vous êtes loin.
3: Je suis parti la voir en avion à Londres. Je suis retourné la voir à Paris en 2025. Je suis retourné la voir au mois de mars cette année à Amsterdam et aujourd'hui à Jazz à Vienne pour la première fois.
0: Incroyable. Et vous méritez votre place, les gars, au premier rang. Hein,
1: on fait ça à chaque fois.
3: Elle a un engagement vis-à-vis de son public, elle a une rage, une présence magnétique et une virtuosité à la guitare qui sont rarissimes.
1: Là, Thierry, je vais te citer, moi je dirais qu'elle coche toutes les cases.
0: D'accord.
1: C'est ça quoi.
0: Ok, bah les gars, je vous souhaite un super concert.
1: Merci.
0: Et puis beaucoup de plaisir.
4: On vient du Pas-de-Calais.
1: On vient de Lille.
0: Vous venez de loin, tous les. Alors c'est la diagonale du fou, là, Montpellier, Pas-de-Calais. Vous êtes trouvés là. Vous connaissiez pas avant?
1: Alors on s'était déjà vu avec ce monsieur-là à Lille. Et mais Thierry, c'est une découverte de ce soir. Très content de le rencontrer.
3: Vous êtes toujours au même concert en même temps.
1: C'est ça.
0: Sans vous, quoi. Et ce soir, vous êtes là ensemble. C'est génial. C'est ce qui fait.
1: C'est la magie de Vienne.
0: C'est la magie de Vienne. Merci beaucoup parce que je vois que les artistes suivants vont arriver.
1: Merci. Bonne soirée.

0: Bonsoir.
1: Bonsoir.
0: Vous appelez comment?
1: Doris.
0: Oh, mais vous avez un accent, vous venez d'où?
1: Doris de Cuba.
0: C'est pas vrai. Qu'est-ce que vous faites à Vienne ce soir?
1: De Cuba et c'est fan de Samantha Fish.
0: Hein? Samantha Fish, qu'on attend qui va arriver.
1: Ah oui, oui, oui. Moi, c'est fan de Samantha Fish.
0: Et vous êtes au premier rang pour la voir?
1: C'est la première fois de moi.
0: Pour la première fois?
1: Oui, c'est la première fois de moi, de Samantha Fish. Et moi, c'est très, très content de ser ici.
0: D'accord. Et vous venez, vous habitez dans la région?
1: Moi, j'habite à Madrid, l'Espagne.
0: Ah!

Pour Samantha Fish, on a eu quelques petites captations de son que j'ai faites sur place, mais pour mieux nous rendre compte de son talent à la guitare et sa voix qui est quand même assez extraordinaire, moi je vous propose d'écouter un album studio qui s'appelle, le titre s'appelle Beach on the Run, dont c'est Sébastien qui au cours de l'interview parlait, il voulait entendre ce morceau, nous on va l'entendre bien dans de bonnes conditions sonores.

0: C'était Samantha Fish, Beach on the Run. Après concert de Samantha Fish, quelques semaines plus tard, je suis retourné au Théâtre Antique de Vienne pour voir Sting dans sa version 3.0. En première partie de ce concert de Sting, on y reviendra un peu plus loin dans l'émission, en première partie de son concert, il y avait un groupe que je connaissais pas du tout, qui s'appelle Dia Matrona, un groupe de rock irlandais de Belfast qui est composé essentiellement de deux filles, c'est le noyau dur de ce groupe-là. Il y a Orlette Forsyth et Molly McGinn. Ce groupe a été formé en 2018 et a écrit et autoproduit quasiment l'intégralité de sa discographie. Elles se débrouillent toutes seules, les nanas, c'est super. Alors, elles chantent toutes les deux et jouent de tous les instruments, basse et guitare essentiellement, en alternance. Elles échangent leurs instruments sur scène, c'est assez rigolo à voir. Valérie, oui. Bonsoir, on est à Vienne et on vient de voir la première partie de Sting, un groupe qui s'appelle Dia Matrona, que vous connaissiez apparemment.
1: Pas du tout.
0: Pas du tout.
1: C'est une découverte.
0: Et vous êtes venu faire des guides dédicacés,
1: oui,
0: un CD.
1: J'ai bien aimé. J'ai trouvé que ça ressemblait aux Cranberries un peu.
0: D'accord. Et vous les connaissiez pas du tout avant?
1: Non, pas du tout.
0: Donc vous pensez qu'elles ont de l'avenir?
1: Oui, je pense qu'elles sont pas mal.
0: Et vous allez les suivre un peu?
1: Oui.
0: D'accord.
1: C'est une lutte.
0: Merci beaucoup.
1: Merci beaucoup.
2: You are Dia Matrona.
1: Oui.
2: We say it.
1: Oui.
2: Dia Matrona, okay. At Vienne tonight.
1: Oui.
2: It was your first show in France? No?
1: No, my first show in Vienne.
2: And you are on the bass?
1: Yeah, I'm on the bass. I'm on the guitar.
2: And your names?
1: My name is Carla. Je m'appelle Molly. J'adore Radio DC.
2: Very glad. C'est super. And the next date in France?
1: It will be next year.
2: Next year.
1: We play five shows. Montbéliard, Toulouse, Nantes, Bordeaux, Paris. Yeah. Paris.
2: And you have an LP?
1: LC? LP, oui.
2: Okay.
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petite interview en anglais, bah, vous pardonnerez, hein, c'est pas terrible. Mais bon, on essayait de se parler. Le groupe le Dea Matrona, et non Madrona, est en phase d'apprentissage, hein, sur scène. Sting a bien voulu les prendre pour les roder, et la prestation studio, elle est par contre très bien aboutie. Moi, je vous propose d'écouter un titre qui s'appelle John Doe.

0: C'était Dear Matrona, qui était le groupe de la première partie du concert de Sting, qui a bien voulu faire patienter le public, qui trépignait un peu. Et donc, dès les premières notes de Message in a Bottle de Sting, et il est apparu sur scène, très discrètement, avec le fidèle Dominic Miller à la guitare et le luxembourgeois Chris Maas à la batterie. On a eu droit, le soir-là, à tous les grands tubes de Police et de Sting réarrangés. Et c'était un pur régal pour nos oreilles. Écoutez ce qui suit pour nous en rendre compte. Bonsoir Nathalie.
1: Bonsoir.
0: Alors on est à Vienne ce soir pour voir une star du rock.
1: Absolument.
0: Et c'est qui ?
1: C'est Sting.
0: Que vous avez déjà vu plusieurs fois, vous m'avez dit.
1: Oui, plusieurs dizaines de fois.
0: Ah bon ?
1: Oui.
0: D'accord. Et dans cette configuration ce soir, le Sting 3.0.
1: Alors, c'est très intéressant parce qu'ils vont être que trois sur scène.
0: Oui.
1: Ça va être très rock, une batterie, une guitare et un bassiste-chanteur. Donc, un peu dans la configuration de Police à l'époque. Donc, on va retrouver un peu les racines de la fin des années 70.
0: Que vous avez connu, bien sûr, avec l'époque
1: petite.
0: De Police, oui.
1: Oui, d'accord. J'étais petite, mais j'aimais beaucoup et j'aime beaucoup retrouver cette ambiance-là, oui.
0: D'accord. Et ben, vous venez d'où ?
1: Je viens de Lyon.
0: De Lyon ?
1: Oui.
0: C'est pas trop loin, ça
1: va. Non, ça va.
0: Ouais. Juste un bon concert. Merci.
1: Merci beaucoup.

0: Christine,
1: oui.
0: Le concert de Sting vient de se terminer et je vous ai vu un bon moment. Vous êtes absolument ravie de ce que vous avez vu ce soir.
1: Absolument fantastique. C'est la 10e fois que je le vois. C'est toujours fantastique.
0: La 10e fois.
1: Oui.
0: Vous êtes une fan absolue.
1: Absolue.
0: Et l'interprétation des morceaux qu'il a fait ce soir, elle vous a plu?
1: Oui, parce que c'était ses best-of.
0: D'accord.
1: Il nous a fait ses best-of. Il n'y avait pas de choses nouvelles qui étaient inconnues. Il y avait des nouvelles orchestrations. Mais on a eu tout ce qu'on aime.
0: Merci beaucoup et bon retour.
1: Merci.
0: C'était Christine qui a parfaitement bien résumé le concert de Sting qui s'est produit à Vienne cet été, qui a fait l'unanimité à l'occasion de ce concert. Hein. Tous les retours que j'ai eus sont vraiment très très positifs parce que Sting n'a pas toujours été bien noté dans la région lors de certains passages, m'a-t-on dit. J'ai vu d'autres concerts au cours de l'été et notamment des groupes un peu plus locaux comme celui-là qui s'appelle Paris Pila. Paris Pila, ça pourrait être le nom d'un film, mais c'est le nom d'un groupe local de copains qui commence vraiment à faire son trou dans la région et que j'ai pu voir deux fois cet été. Écoutons Kat, la bassiste, nous parler de cette belle aventure. Kat, tu es la bassiste du
1: oui.
0: groupe Paris Pila et on est à quelques minutes d'un concert, vous allez monter sur scène bientôt.
1: Oui.
0: Mais comment est né ce groupe Paris Pila et pourquoi ce nom?
1: Alors écoute, nous sommes des amis d'enfance. Il y avait deux qui sont de Paris et qui ont vécu à Paris mais qui sont d'ici, de la région. On est de d'Annonay et de Macla. Donc on s'est réunis après des années de balades et on se retrouve là, on se dit mais qu'est-ce qu'on va faire? Et finalement on s'est dit bon, si on monte un groupe de rock, on a joué au rock quand on avait 18 ans. Et ça a pris sens, ça a fait sens et on s'est pris au jeu, figure-toi, et on s'amuse bien à faire plein de concerts maintenant. Donc on est un petit peu en répétition et en composition l'hiver et l'été on fait des concerts.
0: Alors,
1: c'est nos compos.
0: Qui sont les membres de ce groupe mystérieux?
1: Oui, alors écoute, j'espère qu'on sera moins mystérieux pour tout le monde.
0: C'est le but, c'est le but de notre rencontre ce soir.
1: Écoute, alors moi je m'appelle Catherine, nous avons, donc je suis à la basse et au cœur. Nous avons Bruno qui est à l'armo et au chant et à la guitare. On a Didier dit Doudou, on a un peu tous des surnoms. Hein.
0: Mm-hmm.
1: Dom qui est à la batterie et au chant un petit peu. Voilà.
0: On n'a oublié personne?
1: Non, nous sommes quatre.
0: Ok.

0: On parlait de compo tout à l'heure. Moi, je vous ai vu il n'y a pas longtemps. J'ai l'impression que vous jouez quasiment exclusivement vos propres compositions. Mais comment ça naît? Comment on peut être aussi inventif?
1: On est étonné même par nous-mêmes, on va dire. Tu vois? Parce que c'est vrai qu'on n'est pas vraiment des vrais musiciens. On joue de la musique, on va dire. Mais écoute, on a en tout cas... Cette intimité qui nous lie, cette enfance, cette petite enfance qui nous lie, donc qui nous crée vraiment une complicité et qui crée aussi finalement ces morceaux au final. Et il y en a un qui commence, la basse peut commencer deux notes, la batterie enchaîne, et puis on a deux riffs de guitare et ça.
0: Et les paroles, parce que le monde à l'envers et les mêmes, les paroles sont très fortes, très actuelles. Qui est inspiré pour écrire?
1: On a l'homme qui est le batteur, son frère est un poète, écrivain. Il a fait Taratata à une certaine époque, etc. Donc il était musicien, compositeur, auteur. Et donc il nous a donné une masse de textes. Et là-dedans, on va piocher. Donc on est déjà riche dans tous ces mots. Ce qui fait qu'on arrive au final à faire des vraies chansons et des chansons qui nous ressemblent avec de l'engagement, des choses plus légères pour ma part, où on se prend pas au sérieux. On est sérieux, mais on se prend pas au sérieux.
0: Super. C'est ça l'idée, quoi, je crois. Et je le confirme parce que je l'ai vu sur scène. Ouais. Ça déménage et ça rigole beaucoup. Oui, c'est vraiment ça. Une bande de potes qui jouent sur scène.
1: Oui, complètement.
0: Là, l'été, c'est le moment des tournées, en fin de compte. Et c'est quoi l'avenir pour vous?
1: Alors écoute, généralement, l'hiver, on rentre un petit peu en compo. Là, on a le... on aimerait presser un
0: EP.
1: Un EP, un vinyle, oui. Avec 4 titres.
0: 4 titres, oui.
1: Là, on a le fils, ça se fait un peu en famille, hein, le fils du guitariste qui est graphiste, photographe, qui a plein d'idées, qui nous a fait un moonboard génial, hyper intéressant. Donc voilà, ça nous inspire tout ça. Et donc voilà, l'hiver, on rentre un petit peu en compo. Et puis l'été, on essaie de faire les festivals, on essaye de faire plein de choses, quoi. Voilà.
0: Super, eh ben, bon concert.
1: Ouais, merci beaucoup.
0: Merci.
1: Un peu avec le track.
0: Non, mais c'est du bon track.
1: Bon, merci beaucoup. Merci.
0: Merci.
1: À toi.
0: Merci. Merci.

On vient de faire connaissance, peut-être pas vous le connaissiez avant. En tout cas, moi j'ai fait connaissance cet été avec ce groupe qui s'appelle Paris Pila. Et l'interview de Kat est très éclairante sur leur projet. C'était très sympa de pouvoir la faire. Et je me suis trompé, je parlais d'un titre qui s'appelle, moi j'ai nommé Le Monde à l'envers. En fin de compte, il s'appelle Le Monde aujourd'hui. Et franchement, c'est un titre très très très bien, dont les paroles sont intéressantes. Je vous propose de l'écouter de façon studio. Comme ça, on pourra bien se rendre compte du son, de la qualité de ce groupe et des paroles.

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0: C'était le monde d'aujourd'hui du groupe Paris Pila que j'ai vu cet été plusieurs fois et j'espère que ça vous a plu aussi. Alors pour clôturer cet été de concert, je vous emmène au festival Rock Sillon à Roussillon qui fêtait sa 10e édition cette année. Il y avait 2 soirs, 4 groupes par soir, ça se passait dans un cadre verdoyant et frais, c'était important pendant cet été caniculaire. On écoute Laurent qui est bénévole dans ce festival. Laurent, tu es bénévole au festival Rock Sillon. Et depuis combien de temps? Comment c'est arrivé cette histoire avec le festival?
1: C'est venu, je suis un roi du bénévole. Je fais du bénévolat dans les clubs de sport de chez moi. Là. Je suis notamment au rugby d'Annonay. Et un jour, j'ai vu une annonce de Sébastien que j'avais connu dans une vie antérieure et qui avait besoin de personnel. Donc, les potes, c'est comme ça, ça reste ta vie. Et il a fallu venir l'aider et je suis venu.
0: Ça fait combien de temps que tu es à Roxillon?
1: 3 ans. Ça fait 3 ans que je viens tous les 2 jours du festival.
0: Toujours au même poste?
1: Toujours au même poste, toujours à la même buvette.
0: Avec
1: ma femme et avec un ami qui tenait un bar à l'époque à Roussillon. Voilà.
0: Et j'imagine que c'est que du plaisir pour vous, il n'y a pas d'arrière-pensée mercantile ou autre.
1: C'est vraiment du bénévolat, on est là pour, on paye nos bières, on est là pour se faire plaisir, pour retrouver une bande de potes. C'est l'ambiance rock, musique.
0: Parce qu'il y a beaucoup de festivals, beaucoup de manifestations qui sans bénévoles ne pourraient pas exister, on est d'accord.
1: Celle-là, je crois que sans bénévoles, elle est finie. Hein.
0: Et est-ce que tu peux dire combien vous êtes? Parce que vous avez des t-shirts blancs, on vous reconnaît bien. J'ai l'impression que vous êtes assez nombreux, mais il faut des postes partout, à l'entrée, aux buvettes, à la restauration.
1: Je crois qu'on est une cinquantaine à peu près aujourd'hui, là. Alors il faut savoir qu'il y a des membres de l'association qui ont un t-shirt. Moi je suis juste bénévole d'un jour. Je viens d'un jour ou de deux.
0: Oui.
1: Je viens aider suivant le festival, mais je ne fais pas partie de l'association. D'ailleurs c'est pour ça que je n'ai pas de t-shirt. Non c'est pas pour ça, c'est parce qu'ils n'ont pas trouvé ma taille.
0: Voilà. Merci en tout cas Laurent et puis bonne fin de festival.
1: Merci.
0: De cette 10e édition. Merci.
1: Merci.
0: Oui, Laurent, très sympathique bénévole rencontré à Rock Sillon. La soirée a commencé avec un groupe qui s'appelle Calamity Jeanne, qui vient du côté de Lyon et qui a ouvert la soirée dans un style un peu country folk, histoire de se mettre en route. On écoute un extrait live et si ça vous plaît, moi je vous renvoie vers leur première EP qui s'appelle Saloon Disco.

Le deuxième groupe qui a joué le soir de ce festival de Rock Sion se nomme Raude, R-A-U-D-E. En fin de compte, c'est le nom de la rue où ils répètent à Lyon. C'est un groupe de rock alternatif et indépendant qui, avec une chanteuse énergique, propose une setlist assez intéressante. On écoute un petit extrait de l'ambiance de ce concert.

0: C'était Rode, le deuxième groupe de la soirée du festival Rock Sillon. Et alors moi, je vous l'avoue, hein, si j'ai choisi le samedi soir, c'est parce que je voulais absolument voir le phénomène qui s'appelle Quintana Dead Blues Experience. Je l'ai découvert en préparant l'émission avec Sébastien, organisateur de ce festival, et j'ai eu la chance de l'interviewer, de les interviewer, enfin, c'est un duo, juste avant leur passage sur scène. On écoute l'interview et un petit extrait du son produit le soir là. Bonsoir, on est entre la ville sous Anjou et Roussillon à un festival qui s'appelle Rock Sillon. Faut le faire, c'est sympa comme nom en fin de compte, ouais. En plus. Hein. Et là, je suis avec Hiro et
1: Adrien
0: du groupe
1: Quintana Dead Blues Experience.
0: Ok, super. Et on est à une heure avant votre montée sur scène, c'est ça?
1: Ouais, on va jouer vers 22h.
0: Et comment vous définiriez ce groupe? C'est un duo en fin de compte. Moi j'ai cru que vous étiez plus nombreux que ça quand je vous ai cherché sur internet.
1: Ouais, on fait pas mal de bruit à deux effectivement, mais ouais, c'est un duo batterie-guitare. C'est du rock'n'roll à la base avec un peu de grunge, un peu de blues. Enfin, dans le nom Quintana Dead Blues Experience, il y a une escroquerie parce qu'on a mis le mot blues, mais c'est pas vraiment blues. Mais voilà, c'est un peu typé années 90, le côté grunge, un peu. Enfin
0: voilà. Moi, j'étais resté scotché sur un morceau qui s'appelle Ashes, extrait de l'album éponyme. Donc du coup, c'est le dernier album
1: qu'on a enregistré à Bilbao en janvier. Et c'est un album qui a été enregistré pratiquement tout en direct sur des bandes.
0: Oui, parce que pour nos auditeurs, on va dire Pierrot, il nous brouille les pistes. Il est de Grenoble, il habite à Bordeaux et il a du sang espagnol.
1: Alors j'ai un nom un peu espagnol, un peu italien, mais bon, là, je suis français.
0: Ok, super. Et donc cet album, il est disponible
1: un peu partout finalement, parce qu'il y a une distribution apparemment, mais sinon il y a sur les sur tout ce qui est les plateformes.
0: On peut l'écouter après, en ligne.
1: Voilà,
0: Bandcamp, des choses comme ça.
1: Bandcamp, oui, il y est. Il y a aussi Spotify, tous les trucs, quoi. Et Deezer. Après, il est en cassette aussi, en vinyle, en CD.
0: Super. Merci beaucoup à vous deux et bon concert.
1: Merci à vous. 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

On vient d'écouter un son pris en direct du concert de Quintana Dead Blues Experience que je voulais absolument voir au festival Roxillon. C'est le morceau s'appelle HS. Eux, Pierrot et Adrien, ils ont tout déchiré le soir là. Ils ont fini leur concert au milieu de la foule avec leurs instruments. C'était assez extraordinaire. Vous verrez des photos sur le site internet. Moi, je suis vraiment fan de ce groupe là. Moi, je vous propose, pour bien se rendre compte de la qualité de ce groupe, la version sonore, la version studio, pardon, de HS.

Quintana Dead Blues Experience avec Ashes, j'adore ce morceau. Voilà, c'était un retour en son sur quelques concerts que j'ai pu voir au cours de cet été, tout au long de l'été, ouais, juin, juillet et août, le dernier en août, voilà. Et ben, je suis content de les avoir un peu partagés avec vous. J'ai une annonce à faire pour terminer cette émission de la part d'un ami qui s'adresse à des amis guitaristes, à vous tous, guitaristes, à noter. C'est une masterclass qu'il organise, une masterclass de guitare, hein, qu'il organise avec Patrice Giana. Ce sera le 26 septembre, organisé par l'association La Vanode à Vanosque et qui fera l'objet d'une annonce plus complète dans la bido de Radio d'ici. On termine avec une jolie découverte en fond sonore. C'est Steve Hackett, ex-Genesis, et Steve Rothery de Marilyn qui se sont réunis, qui ont eu la bonne idée de se réunir pour enregistrer un album en commun. Il est composé de 7 titres instrumentaux. L'album s'appelle The Roaring Waves et il vient juste de sortir. Nous, pour finir tranquillement notre émission, on entend The Black Sea. Merci à Quentin à la technique qui a fait un gros travail pour réunir toutes les interviews et captations de son micro-trottoir et son studio. Il a fait un montage super et pour rendre ce montage agréable à nos oreilles, il a super bien travaillé. Je l'ai fait bosser pour quasiment son deuxième jour de reprise. Merci à toi Quentin, c'était super. Rendez-vous en octobre.

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1: C'est quoi, Kiki, que t'as mis dans le cul du poulet?
0: Du persil, du cerfeuil, de l'oseille et un réveil.
1: Hein?
0: Ben oui, pour qu'il soit cuit à point. Oh.
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0: J'ai mis du poivre, du gris, du blanc, du noir, du concassé, du gros, du fin. Et au troisième tour de moulin, le poulet... C'est sauvé! Oui! À fond de train!
1: Andouille! Recalé!
0: Bah vas-y, à toi, raconte.

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0: Pizza, bonjour. Vous avez fait votre choix?
1: Oui. Alors en fait, je vais prendre une campagnarde, mais sans lardons, s'il vous plaît. Et à la place des lardons, je voudrais du chèvre. Non, en fait, à la place du chèvre, je prends du gruyère. 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